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On restait là des heures. On regardait voler les libellules ou les avions. 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C'étaient les militaires qui sautaient en parachute, puis faisaient des acrobaties avec les avions de guerre. 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Mais ça me faisait peur.

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0: Bonjour à toutes et toutes et bienvenue dans la Chose Commune. Pour ce nouvel épisode estival, on se penche sur la question de la transition écologique et de l'écotourisme. Comment consommer moins et mieux en vacances? Quelles sont les alternatives au tourisme de masse? On en parle avec les représentants de l'écolieu La Filerie à Fresnes, Sylvain, Jérôme et Enrique. Bonsoir messieurs.
1: Bonsoir.
0: Alors, pour commencer, est-ce que vous pouvez chacun présenter votre rôle au sein de la filerie pour que ce soit clair pour tout le monde?
2: Ok, ben je commence. Jérôme, moi je suis un des fondateurs du lieu en 2019. Et actuellement, en fait, j'ai le statut de directeur et en fait, je suis chargé de production, c'est-à-dire produire des événements, des ateliers, c'est-à-dire toutes les choses qui font que le public se rencontre et fait ensemble, quoi.
3: Rebonsoir Sylvain, moi je suis un adhérent de l'association Feel Good qui est positionnée sur l'écolieu et je suis également l'un des administrateurs bénévoles de la société coopérative d'intérêt collectif Les Semeurs de Graines, également positionnée sur le lieu dont on parlera peut-être un peu après.
0: Exactement.
3: J'ai entre autres un rôle d'animation d'un cercle sur la communication et le vivre ensemble.
4: Moi, c'est Enrique. Je suis le nouveau responsable du centre d'écotourisme et formation de la filerie, justement des semeurs de graines de la SIC. Et je suis arrivé il y a 3 mois.
0: Quand on revient un petit peu sur l'histoire de ce lieu, donc au départ, c'était une ferme. Vous l'avez transformée en écolieu. Comment est-ce que ça s'est déroulé, tout ce processus? Brièvement, on va dire.
2: Ah bon, parce que mais en fait c'est simple. Le lieu, effectivement, c'était une ferme et qui avait plus office de ferme depuis un petit moment. Et en fait, on l'a transformé. En fait, Cécile et moi, on est les deux fondateurs. Nous, on a fait toute notre carrière dans l'éducation populaire et la transmission plutôt socio-culturelle. Et on avait envie, là, la question qui nous intéressait, c'était surtout la question de la transition écologique, du dérèglement climatique, perte de biodiversité. Et donc, c'était essayer de réfléchir à quel projet on pouvait mener pour faire en sorte que les gens se saisissent de cette question et des billes aussi, parce qu'il y a un peu d'anxiété aussi autour de ça. Et donc, l'idée, on a fait ce qu'on savait faire, c'est-à-dire essayer de créer un projet avec de la transmission de compétences, de faire en sorte que des gens qui ont des compétences ou des ressources puissent les transmettre. Et donc, on a mis en place des ateliers, un festival, mais on en reparlera. Et petit à petit, le projet s'est construit. On va aussi reparler, je crois, des carters, mais du lieu d'une façon générale. Le lieu, c'est un lieu en ruralité dans lequel on peut se rencontrer, on peut faire collectivement des choses, on peut mettre en valeur ses compétences, on peut transmettre des compétences. Le but, c'est que on est dans un endroit où il y a peu de choses aussi qui se font finalement, parce qu'on est complètement isolé, nous, dans la forêt. Et autour de nous, il n'y a pas beaucoup de lieux de ce type-là. Donc on s'est dit, tiens, c'est une bonne idée de créer ce lieu à cet endroit-là. En plus, c'est beau.
0: C'est très bon, j'ai pu voir quelques photos sur le site internet. C'est vrai que vous proposez énormément d'activités dans divers domaines. Concernant Sylvain et Enrique, comment est-ce que vous avez rejoint le projet? Et surtout, est-ce que vous connaissiez les écolieux avant? Est-ce que votre vision, elle a changé, le fait d'être vraiment impliqué dans le projet qu'est la filerie aussi?
4: Je vais commencer alors peut-être. Pour moi, c'est nouveau, c'est une reconversion. Je découvre depuis un an, on va dire, les tiers-lieux et les écolieux. Je fais du bénévolat, je suis arrivé à travers le bénévolat. Pour moi, c'est une reconversion qui fait sens avec ma nouvelle, on va dire, directrice de vie. Donc, je suis très content de faire partie de l'équipe et de mener depuis de mon poste, développer donc la formation et l'écotourisme à la filerie.
0: Ça a impacté des choses dans votre vie aussi personnelle, de voir ce fonctionnement de vie?
4: Tout à fait. Nous avons 3 piliers. On a l'alimentation, l'habitat sobre et la...
2: Connaissance de la biodiversité.
4: Connaissance de la biodiversité. Voilà, ce sont les 3 piliers.
2: Oh, wow.
4: Et ils font vraiment sens avec cette reconversion professionnelle que je réalise, en plus du fait que je voulais vraiment travailler en local.
3: Pour ce qui me concerne, connaissance de tiers-lieux ou d'écolieux, j'avais pas forcément d'expérience précédente avant de découvrir celui de la filerie. Quand je l'ai découvert avec Jérôme et Cécile, sachant qu'on est amis d'enfance, et on s'est retrouvés en Loire-et-Cher. Ce lieu, moi, je l'ai découvert quand on a repris contact et c'est en y allant que je me suis familiarisé avec ce type d'espace naturel niché au milieu de la forêt.
0: Il y avait un peu cette sensation de tomber amoureux d'un endroit, d'un nouveau mode de vie.
3: Il y avait forcément de ça, ouais. À l'époque, moi, j'arrivais de la région parisienne avec ma famille et il y avait cette envie d'aller vers d'autres modes de vie, en effet, se déplacer différemment, consommer différemment. Et donc ça a bien matché avec cette envie-là.
0: Vous l'avez dit en introduction, donc vous faites partie de l'association Feel Good et de la SIC, les semeurs de graines. Quelles sont un peu les missions principales de chacune? En quoi elles sont différentes et surtout en quoi elles se complètent? Parce que c'est rare quand même pour un lieu d'avoir deux structures, deux entités. Ouais.
2: L'association, elle a commencé à ouvrir le chemin, on va dire, parce que bon, en tant que fondateur, moi j'ai toujours travaillé dans l'associatif. Cécile aussi a toujours travaillé dans l'associatif, donc on était deux personnes à connaître super bien ce secteur-là, enfin cette dynamique d'association. Et j'ai oublié un peu la question, mais je vais quand même reprendre le fil. En fait, on a donc développé cette association. Il y a eu beaucoup de finalement, il y a eu beaucoup d'intérêt tout de suite de la part des habitants du territoire. Et donc, il y a eu beaucoup d'actions qui ont été mises en place. Et ça a beaucoup tourné autour, justement, des ateliers, donc des ateliers de pratique de transmission sur ce que vient de dire Enrique. Enfin, on l'a dit en cœur, hein, Enrique, Sylvain et moi, sur l'alimentation durable, l'habitat sobre et la connaissance de la biodiversité. Donc, il y a eu beaucoup d'ateliers là-dessus. Il y a eu beaucoup de réflexions sur ces thématiques-là. Il y a eu beaucoup de chantiers participatifs. Et en fait, l'idée de la SIC, donc l'association aujourd'hui, elle a 5 salariés. On a un conseil d'administration d'une dizaine d'administrateurs. On a une trentaine de bénévoles et 150 adhérents. On a eu une assemblée générale hyper importante, je crois, en 2022 de l'association. On était 80 à être présents à cette assemblée générale. Et est née l'idée d'aller plus loin, en fait, dans les transmissions qu'on pouvait faire. D'aller plus loin que les ateliers, parce que les ateliers, c'est 3 heures de temps en temps, et voilà. Et donc là, c'était l'idée de mener des formations un peu plus longues sur le long terme, et de permettre aux gens de dormir sur place. Donc, avec une petite partie de citoyens, qui est en fait en plus assez différent de ceux de l'asso, quoi. C'est l'équipe de la SIC est différente de celle de l'asso.
0: D'accord.
2: Mais ça se complète bien. C'était de réfléchir comment on fait pour mettre un lieu d'écotourisme, enfin, au départ, un lieu de formation sur les métiers liés à la transition écologique, et aussi comment on fait pour justement, et ça c'est un peu le thème de l'émission, mais sur comment on fait pour accueillir les gens dans un tiers-lieu, pour que les gens vivent cette expérience, s'immergent un peu à l'intérieur et essayent de réfléchir à leurs pratiques, à leur consommation, à leur façon de se déplacer, etc. Et donc de faire du tourisme et en l'occurrence de l'écotourisme.
0: Comment est-ce que vous le vivez, le fait que le public est autant réceptif? Parce que vous me parlez d'une assemblée générale avec 80 personnes pour une association, moi je trouve ça beaucoup, tant mieux pour vous. Mais voilà, on voit qu'il y a un vrai désir, en tout cas au début du village, au niveau de Fresnes. Comment est-ce que ça s'est fait au cours des années? Est-ce que c'est du travail qui a pris du temps, ou est-ce que les gens étaient réceptifs dès le début?
2: Alors, il y a eu plusieurs phases, il y en a toujours en fait, on est toujours dans des phases différentes. Mais dès le départ, oui. En fait, on s'est regroupé à quelques citoyens pour essayer de réfléchir au projet. Et puis, dès le démarrage, on a fait une réunion publique dans le foyer de Fresnes, en disant voilà, on a envie de créer ce type de projet, tiers-lieu, machin, telle thématique, blablabla. On avait déjà pas mal creusé la question avec plein de gens, plein de structures, plein d'associations, et donc on a fait cette fameuse réunion publique, et il y a eu 150 personnes qui sont venues dans le foyer de Fresnes. Les gens pouvaient même plus s'asseoir, enfin ils étaient restés debout, donc c'était assez impressionnant, et ils venaient de plein de villes alentour, de villages, etc., parce que oui, à l'époque, il y avait aussi cet intérêt pour les tiers-lieux, il y avait un peu d'angoisse par rapport à la situation, il y avait une envie de prendre part à. Et puis après il y a eu le Covid, donc c'est un peu retombé, tout en étant, enfin voilà, on a développé pas mal de choses, puis c'est reparti, puis en fait il y a toujours des creux et des choses qui montent, mais oui, c'est quand même pas mal de boulot. Et l'assemblée générale à 80 personnes, c'est parce qu'on y a passé un temps infini à essayer de, voilà, depuis on n'a jamais refait. On a fait des assemblées générales qui étaient correctes, et puis des assemblées générales où on était entre nous, quoi. Mais c'est oui, en fait, chaque truc, quand ça prend, c'est parce qu'il y a eu beaucoup de boulot derrière, quoi.
0: Bon, en tout cas, on voit que ça fonctionne. Avant de parler du coup d'écotourisme et surtout des travaux qui ont été réalisés, j'ai vu sur votre site que vous aviez donc un partenariat avec les greniers de Vineuil qu'on connaît bien ici, et que vous proposiez une boîte à idées où les gens peuvent proposer des choses que vous allez mettre en place. Comment est-ce que ça fonctionne? Quels sont un peu les critères pour proposer ces idées?
2: Non mais en fait là je regarde mes collègues, mais en fait la partie asso c'est moi, donc c'est moi qui vais, que vous allez entendre à chaque fois. En fait c'est, alors il y a une boîte à idées et une boîte à outils. En fait la boîte, les greniers de Vineuil, on est partenaire sur plein de choses, notamment, et c'est là où arrive la boîte à outils, sur un dispositif qui s'appelle Fabrique de territoire. On est tous les deux, enfin on forme une fabrique de territoire, c'est-à-dire on accompagne les porteurs de projets. On a créé ensemble une boîte à outils dont peut se saisir chaque personne qui a envie de créer un projet. Bon, évidemment, il faut aller un peu plus loin, mais en tout cas, ça existe. Et ensuite, la boîte à idées, bah, c'est parce qu'en fait, on est, eux comme nous, on est des lieux qui permettons, entre guillemets, aux gens de s'investir. Et si chacun a des compétences ou des idées ou des envies, eh ben on est des lieux dans lesquels ils peuvent essayer de les mettre en route, quoi. On facilite. Après, il faut évidemment que ça respecte nos cahiers des charges, entre guillemets. On va pas faire, j'allais dire une bêtise, mais on va pas aller à l'encontre, nous, de la transition écologique, par exemple. Voilà. Mais c'est...
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4: Et on est synthétique.
2: Et on est aussi lié avec les greniers sur l'école Être.
1: C'est quelque chose qui se déroule en ce moment, l'école Être, parce que sur le site internet, on parlait que ça serait la première école en Loir-et-Cher, je crois. C'est totalement fait ?
2: Oui. Voilà. En fait, d'où le besoin de mettre à jour notre site internet. En fait, l'école Être, c'est pas une école comme on l'entend, c'est-à-dire qu'on a des sessions de 2 semaines ou de 8 semaines. Au total, ça représente 20 semaines dans l'année, donc pas la moitié de l'année, mais pas loin. Et en fait, donc oui, ça existe. On est officiellement école Être Loir-et-Cher depuis 2025. Et oui, ça existe. Et la prochaine session, là, aura lieu au mois de novembre.
4: Et Être, c'est école de transition écologique pour nos radio-écouteurs.
2: C'est pour les jeunes de 16-25 ans qu'on appelle des NEETs. Donc, ni en emploi, ni en travail, ni en études, ni en formation. Voilà, donc en fait, des jeunes déscolarisés. Et l'idée, c'est de on les héberge. Ils restent avec nous pendant les semaines sur lesquelles ils sont là. Et on travaille avec eux sur des métiers liés à la transition écologique. Donc, ça va de réparateur cycle, maître composteur, menuisier à partir de matériaux ressourcés. La prochaine session, ça sera sur un fil rouge autour des métiers artistiques, mais du réemploi et du recyclage. Voilà. Et donc, l'idée, c'est, nous, si on a les compétences en interne, et on en a pas mal, c'est de les mettre en œuvre. Petite dédicace à nos collègues Cyril et Manon et Cécile qui ont chacun leurs compétences et qui peuvent les transmettre aux jeunes. Et si on n'a pas les ressources, on fait appel à des collègues qui les ont, et on va aussi voir des entreprises et des professionnels. Voilà.
1: Un cycle de formation sur les métiers de l'écotourisme, c'est envisageable ?
4: C'est planifié. Pour le moment, ce n'est pas pour cette année.
1: D'accord.
4: Mais probablement dans ce futur proche, j'espère que ça le sera.
1: Et quand on parle justement du coup de métiers dans l'écotourisme, on parle de quels ? Est-ce que c'est des professions spécifiques ? Est-ce que c'est les métiers qu'on connaît qui sont transformés ? Comment ça se passe ? Est-ce qu'on parle juste de mobilité douce, de respect du patrimoine, de la culture ? Ou est-ce qu'il y a quand même des choses qui se créent autour de cette notion d'écotourisme ?
4: Alors pour nous, l'écotourisme, on le voit d'une manière plutôt... Je vais simplifier un peu peut-être pour revenir en arrière, puisque la filerie, c'est comme on disait, il y a deux entités juridiques. On a l'association et la SIC. Et moi, je le vois de manière très simple. L'association est le cœur. Et on va dire voilà, parce que c'est là où on fait les activités, on développe des partenariats. On est avec les collettes, entre autres, et les ateliers. Et puis la SIC, les semeurs de graines, est plutôt donc le corps. C'est-à-dire, voilà, on a un tout nouveau bâtiment qu'on a inauguré le 12 juin. Donc, on démarre cette étape pour justement faciliter déjà donc un hébergement, un accompagnement, et l'alimentation aussi de l'écolettre. Un accompagnement aussi psychosocial, ce qui est intéressant à dire aussi dans tout ce processus. Mais ça, c'est plutôt l'association. Et puis, tout ce qu'il y a avec l'écotourisme, nous, on a plusieurs, on va dire, offres qu'on est en train de mettre en place. Une première, c'est donc par rapport au logement. On est en train de développer donc une stratégie pour les entreprises et les séminaires. Donc, c'est-à-dire que les entreprises privées, le monde associatif, puissent venir faire leur retraite de travail, des séminaires. Et donc, en plus de ça, on va mettre à disposition d'eux. On a aussi inauguré un sentier pédagogique. Donc, ils pourront découvrir ce sentier pour donc accompagner et diversifier un peu leur séminaire. Ça, c'est une. La deuxième, ça va être par rapport à tout ce qui a trait à, on va dire, la location pure et dure de chambres d'hôtes pour justement attirer le slow tourisme, comme vous disiez auparavant. Donc, on est quand même dans la vallée du Loir, donc le vélo, tout ce qui est mobilité douce, les attirer pour qu'ils viennent chez nous, ils logent chez nous et ils puissent donc les faire découvrir tout ce qui est l'artisanat et les producteurs locaux avec lesquels on travaille, et bien sûr les autres écolieux ou tiers-lieux. Et puis un troisième que je tiens aussi à dire, c'est qu'on en va aussi mettre en place le jeûne. On est avec Cécile justement qui a été formée par rapport à ça. Donc à partir de septembre, on met en place donc des stages de jeûne rando. Voilà, les personnes qui veulent venir donc, elles seront logées pendant une semaine et accompagnées par Cécile qui a été formée donc à la Fédération française francophone de jeûne rando. Voilà, on met en place des activités, des, je dirais pas des métiers, mais plutôt des activités concrètes par rapport à l'écotourisme.
1: Quand on parle de séminaires, d'activités, ça peut être des ateliers sur la flore, ça peut être, j'ai vu aussi des ateliers sur l'apiculture, ce genre de choses.
2: Bah oui, en fait, là par exemple, on a un groupe qui s'appelle Essor, c'est des structures de l'économie sociale et solidaire qui viennent demain, après-demain. Donc en fait, Soit ils viennent parce qu'ils ont envie d'avoir un lieu sympa et dormir sur place, travailler sur leurs propres questionnements, etc. Et en général, nous, on fait tout ce qu'il y a autour, les repas, une petite visite, on discute, voilà. Soit on construit ensemble des choses. Donc effectivement, il peut y avoir soit des entreprises qui viennent bosser. En général, on essaye de faire en sorte qu'on puisse, nous aussi, apporter une petite touche. On n'a pas encore eu d'entreprises qui sont très, très loin de nos prérogatives. Mais
1: c'est ce que j'allais vous poser aussi.
2: Bah, voilà. Ça peut, après, si elles sont vraiment très, très, très, très, très, très loin, bon, je pense que de toute façon, elles viendront pas. Mais, et puis, bon, voilà, on se posera peut-être la question. Si c'est des entreprises voilà, qui sont loin parce qu'ils n'ont jamais pensé, enfin, ils n'ont jamais réfléchi à la question, eh ben, nous, on pourra leur apporter quelques petites billes et puis discuter avec eux, peut-être pour juste sous forme d'inspiration. On a envie aussi de... en fait, on est... il y a plein de labels, mais on est pôle territorial de coopération économique. Donc, en fait, l'idée, c'est aussi de travailler avec des entreprises sur comment on adapte. Tout à l'heure, la question sur est-ce que c'est des métiers verts ou verdissants, enfin, des métiers qui existent, qui doivent se verdir, ou des métiers qui, direct, vont rentrer dans la transition écologique. Là, nous, on va parler de métiers verdissants avec les entreprises, mais voilà, réfléchir aussi à des formations sur des métiers directement liés au dérèglement climatique, mais ça peut être aussi des stages. Là, on va accueillir aussi au mois d'octobre Herbandine et Aurore Livernet, qui sont deux artistes qui font. Herbandine, elle fait de la cuisine sauvage, et Aurore, elle fait des encres végétales. Mais donc, elle propose toutes les deux un stage sur comment on fait pour faire ça. Et donc, il y a un public qui va rester dormir. Enfin, l'idée, c'est de développer ses compétences, que ce qu'on soit une entreprise, un particulier, une association. Et puis passer du temps sympa dans un lieu sympa.
4: Oui, une institution publique aussi. Ça peut être aussi l'administration qui peut venir aussi faire ses retraits de travail.
1: Comment est-ce qu'on le vit, le fait d'avoir un impact sur les gens, ou d'essayer d'avoir un impact, parce qu'au début, on a parlé vraiment que vous aviez réussi sur la région à Fresnes. Là, le but, c'est vraiment de s'écarter, d'aller national avec des entreprises qui viennent de n'importe où, avec des touristes. Qu'est-ce que ça va faire un petit peu de se dire que on a pu planter une idée qui va germer et ça va faire quelque chose qui est nécessaire quand on regarde l'état de notre planète, surtout?
4: Bonne question.
3: Une très bonne question.
4: Alors effectivement, il y a une partie de communication et de plaidoyer et de sensibilisation qui est très importante. Et d'où là, justement, notre collègue Sophie, c'est la personne qui est chargée de mettre en œuvre cette stratégie de faire connaître, mais aussi de sensibiliser par rapport donc à tout ce qui est la transition écologique et l'économie sociale et solidaire, depuis nos savoir-faire en interne. Cela dit, nous essayons quand même de toucher des publics cibles qui sont déjà, on va dire, adhérents ou qui pensent à faire un changement dans leur vie. Donc d'où l'importance des ateliers qu'on mène.
2: Ben franchement, après ça fait plaisir aussi parfois, là par exemple je pense aux jeunes de l'école Être, c'est quand même des jeunes parfois qui arrivent qui sont un peu désœuvrés, qui sont désociabilisés et tout ça, et là par exemple on a des jeunes là qui reprennent des formations sur des métiers liés au maraîchage bio, à l'horticulture, au paysagisme, et donc c'est quand même ça fait plaisir quoi. Après
4: moi je suis d'autres convaincu, enfin moi oui. Je venais du monde humanitaire, et une fois qu'on rentre dans cette vague de transition écologique et d'économie sociale et solidaire, on adhère.
1: Et puis, on ne part plus.
4: Il n'y a pas de retour. Enfin, de toute manière, notre mère Terre, elle nous demande que ça. Il faut que chacun amène, justement, le nom que j'aime bien, les semeurs de graines, que chacun amène sa graine.
2: Oui, il y a quand même plus de gens qui viennent qui pètent un câble d'entreprise, du privé ou de la finance pour ralentir, que de gens qui viennent du monde un peu tiers-lieu pour aller dans la finance. C'est plus C'est plus dans ce sens-là, enfin voilà.
1: Heureusement.
2: Bah, je sais, en tout cas, c'est...
1: On
2: c'est...
1: peut quand même dire heureusement.
4: Oui, en plus, c'est vrai, il y a nos espaces aussi sont prêtés, pour, par exemple, pour faire des stages de yoga ou des stages de bien-être, donc des ateliers par rapport à l'art-thérapie. Donc on a vraiment des espaces qui facilitent cela. Donc on veut aussi développer, se prendre soin de soi-même aussi.
1: Pour accueillir ce nouveau public, il y a eu besoin de travaux, de construction sur plusieurs années. Vous l'avez dit, donc l'inauguration elle a eu lieu le 12 juin dernier. Il y a eu deux phases de travaux. Il y a eu la création des carters, qui remontent déjà au début 2020-2021, je crois.
2: Ouais.
1: Et il y a eu la transformation du corps de ferme en chambre d'hôte.
2: Oui.
1: Comment est-ce que ces travaux se sont passés? Parce qu'on est sur des travaux éco-responsables.
2: Oui.
1: On a eu besoin de changer quoi? Les matériaux? Est-ce qu'on a travaillé avec des artisans locaux? Comment ça s'est déroulé?
2: Alors les carters, déjà pour se rendre compte, c'est des petits habitats qui ressemblent à des igloos. Certains disent barbe à papa, d'autres maisons de hobbits. Mais bon, il faut venir les voir. C'est des petits, voilà, des petites boules rondes qui sont faites en chanvre. Et chanvre, chaux et sable. Il n'y a pas de fondation, il n'y a pas de structure. Donc ça n'a pas d'impact en vrai. Si elles s'effondrent, et a priori elles vont s'effondrer après moi, elles n'ont aucun impact. Et le chanvre vient du coin, parce que c'est les chanvriers blésois. Enfin, il y a des chanvriers dans le coin. Alors ça, malheureusement, l'activité n'est pas soutenue. Donc c'est compliqué pour eux de s'en sortir. Mais le chanvre, c'est un super matériau. Et ça s'est fait en 7 semaines, et avec l'idée de proposer des stages pour que les gens connaissent la technique et sachent faire. Donc on a fait, il y a une centaine de personnes en fait qui sont passées, parce qu'il y a plein d'étapes différentes, et à chaque fois c'était des stages de 20 personnes. Et donc je sais que d'autres ont des carters maintenant chez eux. Et ça, on a eu la chance, nous, dans la communauté de communes, on refaisait le PLUI. Donc le plan local d'urbanisme intercommunal. Et on est tombé à ce moment-là, et on a eu le droit de construire nos carters parce qu'il faut un permis de... Enfin, il faut une déclaration de travaux en tout cas. Donc ça s'est fait dans un premier temps. C'était notamment pour pouvoir accueillir des gens en extérieur. Et ensuite, effectivement, il y a eu ces travaux, parce que l'idée de créer cette SIC est née. Il y a une famille qui habite sur place, donc il y a une maison principale. Ensuite, il y avait deux corps de ferme, voire deux et demi. Et en fait, l'idée, c'est qu'aujourd'hui, on a une cuisine collective, une grande cuisine collective, une grande salle, on va dire multi-usage, qui est plutôt formation, qui peut se transformer aussi en gîte. L'ensemble du bas peut se transformer en gîte, et en haut on a 5 chambres. Et ensuite on a une partie où il y a des bureaux, une petite cuisine pour l'équipe, la chaufferie, etc. Et donc oui, ça a été fait avec que des entreprises locales, que des artisans qui viennent de... On a calculé, je crois, 15 km maxi autour de l'écolieu, et que des gens super intéressants et assez... Enfin voilà, par exemple, notre maçon boursier, pour le citer, lui faire de la pub, il est un des spécialistes de la pose d'isolation chanvre. Julien Doussin, l'amour du bois, le menuisier, pareil. Enfin voilà, c'est des gens qui, en plus d'être compétents, ont aussi cet attrait pour les matériaux un peu différents, un peu écolo, justement, et poser le moins de béton possible. Donc ça, c'était le cas. Et ensuite, voilà, on a réfléchi à comment on pouvait respecter le bâtiment, l'air.
4: Le traitement d'eau aussi, c'est intéressant par rapport à la gestion phytosanitaire.
2: Ouais.
1: Pour revenir sur les carters, j'ai vu des photos. C'est très mignon. La décoration à l'intérieur, tout est très joli. Donc j'invite nos auditeurs à aller voir. Mais pourquoi ce choix et pas un autre? Je sais que souvent on peut aussi parler de yourtes maintenant dans ce genre d'installation, dans des écolieux. Qu'est-ce qui vous a attiré vers la carter? Est-ce que c'était vraiment le fait que voilà, on ait des ouvriers du coin qui puissent les construire? Est-ce qu'il y avait aussi d'autres raisons?
2: Alors les carters, elles ont été faites que par des gens, pas des ouvriers justement, par des non spécialistes du bâtiment, on va dire. Et c'est un des intérêts justement de la carter. Et puis c'est arrivé parce que on les avait vus, nous, je sais plus à quelle occasion, on est allé dans le village d'Evelyne Adam, qui est décédée il n'y a pas très longtemps, qui est la fondatrice de cette initiative Carter. Donc en Bretagne, il y a tout un village de Carter. On s'est formé à cette technique. Et donc après, c'est aussi parce que c'est beau. Ça met en œuvre des matériaux type chanvre, qui sont quand même des matériaux intéressants à travailler. Et puis parce que c'est méditatif, parce que ça permet aussi une technique, quoi. Une yourte, c'est sympa, mais c'est de la construction, c'est de l'assemblage un peu comme une tente, quoi.
3: Peut-être on peut dire que les carters, c'était presque la première concrétisation de l'habitat sobre. Et avec cette idée d'utiliser le fait de les construire pour que ça soit aussi une première formation dispensée aux personnes qui avaient envie de découvrir et de participer au chantier participatif à l'époque.
1: Quand on parle d'habitat sobre, on parle de toilettes sèches, de récupération d'eau, de consommer presque zéro ou très très peu. Juste pour qu'on soit bien clair, enfin je dis pas de bêtises.
2: L'habitat sobre.
1: Oui.
2: Ben on parle aussi de matériaux qu'on met en œuvre, enfin de produits qu'on met en œuvre à l'intérieur de la maison.
1: Okay.
2: Oui, de l'énergie d'une façon générale, de la gestion de l'eau, effectivement, de comment on évite de polluer les sols, l'air et compagnie quoi.
4: On va même au-delà. Par exemple, notre collègue Cyril a repris tout ce qui était, on va dire, les débris des chantiers pour travailler le paysagisme dans notre sentier pédagogique, comme les anciennes tuiles, les anciennes poutres aussi. Elles ont tout été, on va dire, récupérées, recyclées et réutilisées, justement pour préparer ce sentier pédagogique. Donc il y a tout un travail de réflexion de comment on réduit notre consommation, mais comment aussi on recycle.
1: Ok. J'ai envie de vous demander, avec la canicule, comment est-ce qu'on sent dans une carter Est-ce que justement c'est un endroit qui va avoir beaucoup de fraîcheur ou pas forcément?
2: Oui, plutôt, ouais. En fait, il y a
4: 5-6 degrés de moins.
2: Bah, en fait, il y a 30 cm d'isolation en chaîne vote, donc c'est de la paille de chanvre. En plus, nous, elles sont placées dans un endroit qui est boisé à l'ombre. Donc oui, elles sont...
1: Et puis, donc la semaine dernière, il fallait être chez vous dans les carters.
2: Exactement. Même à l'intérieur du bâtiment, il faisait pas trop mauvais. Hein.
4: Non, honnêtement, ouais. Ça faisait du bien d'être... Quand moi qui habite ici à Blois, et je vais travailler là-bas, il y a une différence, on va dire, de 6 degrés, 7 degrés au moins. Et dans les carters, ce qui est beau aussi, c'est que dans la construction qu'ils ont fait, ben, le toit, c'est qu'on appelle ça...
2: Un skydome,
4: voilà. Donc okay. On dort vraiment sous les étoiles, entre guillemets, on va dire, même en hiver. Ça, pour le moment, on en a deux.
2: Bah, en fait, on en a priori, on va pas en faire une troisième, mais on va peut-être faire un habitat terre-paille.
1: D'accord.
2: Ne serait-ce que aussi pareil pour avoir une idée de la technique pour travailler les enduits, la terre, voilà. Mais bon, c'est encore... parce que comme grâce à cette histoire de communauté de communes, on a le droit à 4 petites pastilles qui s'appellent des stécales. Et donc, on a fait 2 carters. On a une cabane, toilette sèche, douche solaire. Et donc, on a le droit à une 4e petite pastille. Peut-être qu'un jour, on arrivera... habitat terre-paille, ça nous plaît bien.
1: Normalement, je crois que c'est en réunissant les carters et les chambres d'hôtes, on peut accueillir 24 personnes ou c'est que les chambres d'hôtes?
4: Non, pour le moment, notre capacité, c'est donc dans le bâtiment, on a 12 personnes.
1: D'accord.
4: Et dans les carters, ça, on peut avoir soit 2 personnes par carter, soit une.
1: Voilà. Ok.
4: Donc on peut dire que ça s'appelle jusqu'à 16.
1: D'accord.
4: Voilà.
1: Est-ce que l'idée, ça serait de rester sur ce nombre et du coup garder des petits groupes de la convivialité ou quand même d'agrandir?
4: À court terme, pour le moment, c'est déjà de faire vivre ce logement.
1: Bien sûr.
4: À court terme, je regarde là, Jérôme, à moyen terme, je ne sais pas.
2: Oui, parce que moi, j'habite sur place. Non, mais en fait, là, avant, enfin, on a reçu aussi un groupe et on les a hébergés. Enfin, nous, l'idée, plus on est de... Enfin, ça dépend du groupe, en fait. Et là, on a hébergé un groupe, justement, des écoles Être. On savait que ça allait être un groupe sympa, donc on a aussi ouvert la maison. Donc effectivement, on a eu plus de couchage possible que nous permet le truc. Mais en fait, comme c'est pour des formations, l'idée, c'est de ne pas aller au-delà, quoi. C'est bien si on est des groupes de 10 ou 15 max. Après, si c'est des comment ça s'appelle, des séminaires où les gens travaillent, restent pas forcément dormir, ça peut être 20. Après,
1: oui.
2: Si on a des collègues autour de nous qui ont des gîtes, si on doit loger 25, 30 personnes, on fera appel aux collègues.
4: On a un partenariat, moins de 10 minutes en voiture, donc on peut toujours trouver des solutions pour que les personnes puissent faire leur séminaire chez nous, mais des groupes dorment dans d'autres gîtes partenaires.
2: Ouais, et puis l'été, en fait, on a des super espaces à l'extérieur aussi. Donc s'il fait beau, on peut aussi travailler à l'extérieur. On est plutôt dans un endroit qui permet ça aussi, quoi.
1: Un autre aspect important du projet, c'est que, on le sait, la construction éco-responsable, c'est merveilleux, mais c'est un budget. Vous avez reçu des aides de la région et vous avez lancé une campagne de financement participatif avec 138 contributions. Félicitations.
2: Merci.
1: Quel a été un peu le retour du public et comment est-ce que vous l'avez ressenti, le fait qu'il y ait autant d'engouement pour ce projet?
2: Le financement participatif, il a concerné les carters, les aménagements extérieurs, parce qu'on a aussi une cuisine extérieure, la cabane, toilette sèche et douche solaire là, dont je parle. On a fait une serre aussi avec des briques et des tomettes de récup.

0: Enfin, j'allais dire une belle aventure, pas vraiment, parce que c'est quand même les travaux, c'est quand même super relou, quoi.
1: Un sacré chantier.
0: Ouais, un sacré chantier. Mais on est super content de l'aboutissement, quoi, parce que ça fait déjà c'est bien réalisé, c'est beau, ça a pas mis tant de temps que ça. Et après, en termes de d'aide financière, on a quand même eu la chance d'être soutenu par effectivement la région Centre sur deux dispositifs qui sont Cap Hébergement et tiers lieu de compétences. On a été soutenu par la CAF, la Caisse d'allocation familiale, parce qu'on est aussi espace de vie sociale. Enfin, la CAF nous a vachement aidé sur ça. On a été soutenu par la communauté de communes, Val de Charcontroy. Et en fait, on a eu des soutiens qui sont des soutiens en fait, sous forme de crédit, quoi. Mais de la coopérative Oasis, c'est Pierre Rabhi, et voilà. Et donc, on est Oasis Ressources, donc ils nous ont fait un prêt. Et la Banque des Territoires, qui est une banque d'État, mais qui est une banque voilà, qui soutient que des projets aussi de l'économie sociale et solidaire.
2: Ok.
0: Voilà. Et donc, on a senti aussi à ce moment-là qu'il y avait de l'intérêt pour ce qu'on fait, quoi.
2: Est-ce qu'il y a un peu cette impression que chaque don peut être aussi une prise de conscience ?
0: Alors, quand c'est la famille, c'est plus une...
2: du soutien ?
0: C'est plus des copains ou des copains. Je pense que... Alors, en fait, moi, j'ai quand même l'impression que c'est pour ça aussi qu'on a la SIC ou c'est pour ça le VS, etc. C'est pour aller chercher des publics qui sont pas forcément des convaincus, quoi. Je pense qu'à travers une plateforme... de financement participatif, il y a toute la com qu'on fait autour, mais il y a quand même un petit truc qui fait que les gens qui sont derrière, ils ont peut-être déjà une graine. En fait, on les connaît pas tous, donc je sais pas trop dire, mais en tout cas, c'est du soutien pour le projet, ça c'est sûr. Donc si c'est du soutien pour le projet, c'est que le projet les intéresse et qu'ils se disent tiens, un projet un peu sur la transition écologique en ruralité, c'est cool, quoi.
3: Et peut-être que les dons individuels ou les financements participatifs, en effet, c'est au service du projet, les actions concrètes. Après, sur l'investissement, là, ce que disait Jérôme, c'est qu'il y a des soutiens financiers importants qui ont été apportés. Et ça s'est vraiment remarqué au moment de l'inauguration du 12 juin, parce que les financeurs étaient là. La région, la caisse d'allocation familiale, la mairie, voilà, et les institutionnels étaient présents. Alors, bien sûr, ils venaient probablement voir ce que leur financement avait permis de faire, mais ils ont été, je crois, bluffés de voir le résultat et au-delà de ça, ceux qui ont pris la parole et tous ont pris la parole, y compris la sous-préfecture de Romorantin, ont tous donné des messages forts liés à la transition. C'est-à-dire que voilà, c'est pas que des institutions qui ont donné de l'argent qui voient un résultat, c'est-à-dire qu'ils voient la vie dans le lieu et ils voient les projections. Et eux-mêmes sont porteurs de ce message en disant heureusement qu'il y a des collectifs comme vous qui êtes là, qui se retroussent les manches et alors qui demandent de l'aide financière, c'est normal. Et on est satisfait de pouvoir apporter cette aide financière parce que on voit que ça va être au service du territoire, au service des citoyens et dont ils font partie eux-mêmes.
2: En parlant du territoire, pour revenir un petit peu aussi sur l'écotourisme, vous proposez énormément de choses au sein du lieu. On a parlé des séjours de jeunes, de l'alimentation avec des jardins, une épicerie, des ateliers découvertes. Est-ce que l'idée aussi dans l'écotourisme, ça serait un peu de garder les gens sur le lieu ou de leur faire découvrir la région avec des partenariats d'autres lieux qui sont des écolieux aussi ?
4: Alors, c'est prévu des circuits. On a prévu effectivement de faire vivre nos partenaires, locaux, on va dire, surtout tout ce qui est producteurs bio locaux et artisanat locaux. Donc, à travers le vélo, il y a eu un premier projet pilote avec justement un partenaire avec le Grenet de Vineuil. C'était de faire découvrir les écolieux de Blois et du 41. Sur ça, on va faire un tour d'expérience et peut-être nous rapprocher plus de la URSAT.
0: L'UNAT,
4: pardon. L'Union nationale des acteurs de tourisme
0: solidaire. En fait.
4: Puisque aussi, ils ont un projet pilote aussi de circuit à vélo pour faire justement vivre notre territoire. Donc oui, c'est dans le pipeline, on veut le développer.
0: Pipeline qui transporte du pétrole habituellement, nous on va transporter des...
4: la mobilité douce. Voilà.
2: C'est un peu personnel, donc vous n'êtes pas obligé d'y répondre, mais personnellement, qu'est-ce qui vous plaît dans l'écotourisme et qu'est-ce que vous essayez de chercher aussi quand vous partez en vacances, comment est-ce que vous essayez de trouver ce côté écologique en fait ?
0: C'est une bonne question. En fait, déjà, nous, je pense que un des critères, ça va être... Alors, Enrique, je crois, l'a dit, mais on est

0: on est pas très loin de tout le dispositif Val-de-Cher, enfin pas le Val-de-Cher, mais la Loire à vélo.
1: Oui.
0: Le cher à vélo, etc., etc. Donc il y a des gens qui aussi réfléchissent à leurs moyens de. Je pense que dans l'écotourisme, il faut réfléchir à la façon dont on arrive sur un lieu, quoi. Donc le train plus le vélo ou le vélo direct pour les gens qui ont des bonnes jambes, quoi. Et donc il y a ce critère-là. Ensuite, peut-être des lieux qui sont peut-être un peu moins blindés de monde, voilà, style Côte d'Azur et autres. Oui. En tout cas, pas aux périodes estivales. Et puis après, perso, moi, je vais vous faire une confidence. En fait, l'idée, c'est que nous, on a fait un tour du monde. Donc, en termes de bilan carbone, on est pas mal parce qu'en fait, on est resté un an et demi. On a fait que trois allers-retours, enfin que trois transferts comme ça. Après, on faisait que du transport local, mais quand même. Et en fait, nous, on s'est aperçu qu'en fait, enfin la rencontre entre les gens et c'est ça le tourisme. Enfin, c'est ça l'important pour moi en tout cas. C'est les rencontres qui sont au-delà d'aller visiter des trucs, même si la région est belle et qu'il y a plein de choses à voir en région centre, mais c'est aussi rencontrer des gens. Et ça, c'est pour nous, c'est ce qui est important, je pense, dans l'écotourisme, c'est que les gens viennent s'immerger sur le lieu. Alors, ils peuvent aller voir les châteaux de la Loire. Évidemment, ils font leur vie de touriste, quoi. Mais l'idée, c'est aussi de rencontrer des locaux, enfin des gens qui vivent sur place, et puis s'immerger avec eux, discuter, faire des échanges, voir des partenaires. Pour moi, c'est ça l'intérêt aussi de l'écotourisme ou du slow tourisme, c'est d'y aller tranquillou et puis de rencontrer des gens, quoi.
2: Moi, quand je choisis mes vacances, quand je pars en vacances, j'essaie de dormir chez des locaux. J'évite absolument les grandes chaînes d'hôtels ou les hôtels multinationaux. J'aime bien découvrir à travers le local, justement. Je pense que c'est important. Puis de manger local aussi. Donc faire attention à ce que je consomme. Et puis j'amène toujours mon vélo. Je pars la plupart du temps soit en train, mais que si je vais plus loin, ben, je monte le vélo sur la voiture. Mais j'essaye de quand même de faire du covoiturage ou prendre des gens aussi pour aider cela. Puis c'est un peu aussi ce qu'on met en place. C'est un lien, on va dire, avec ce qu'on fait à la filerie aussi. Voilà, d'essayer. Ben, par exemple, je viens de Blanc, je viens en covoiturage.
1: Okay.
2: On essaie quand même de donner cet exemple. Et puis pourquoi pas, là maintenant que espérons que la canicule passera, y aller en vélo.
0: Vous pouvez venir à vélo, hein, de Blois, mais c'est 2 heures, je crois. On avait mis combien ?
3: Une heure et demie.
2: 25 kilomètres. Donc ça se fait facilement. On traverse les forêts.
1: Okay.
0: C'est chouette. Ouais, en plus, c'est chouette. Ouais.
3: Il y a des boucles sécurisées, aménagées. Donc,
1: C'est parfait, il faut y aller en vélo.
0: Grâce à Vélo 41, notamment, non ?
3: Grâce, non, mais...
0: En partie.
1: Est-ce que vous avez hâte d'accueillir vos premiers touristes pour la saison ?
2: Oui, bien sûr, oui. Là, on travaille dessus. On en a déjà reçu, oui, on en a reçu quelques-uns. Là, on travaille assez fort justement dans la communication sur les réseaux pour nous faire découvrir. Et donc oui, bien sûr, je profite aussi de votre espace pour vous inviter à venir nous visiter et tomber sous le charme de la filerie.
1: Dans votre actualité, parce que vraiment, ça ne s'arrête pas. Enfin, quand on dit qu'il y a plein de choses, il y a vraiment plein de choses. Il y a aussi un festival au mois d'août, le Solstice. C'est la 7e édition.
0: Oui.
1: Est-ce qu'on peut le représenter ? On le connaît un petit peu à AZF, mais est-ce qu'on peut quand même le représenter et expliquer ce qui nous attend pour cette 7e édition ?
0: Oui, alors, donc Solstice, c'est effectivement la 7e année. C'est l'idée du départ, c'est de justement faire un événement fédérateur, parce que on en parlait tout à l'heure, mais d'essayer d'aller chercher au-delà que des convaincus, quoi. Et c'est un festival dans lequel on invite des artisans, donc qui ont un lien, qui quand même travaillent sur des matériaux soit recyclés, soit biosourcés, des producteurs, donc des producteurs, des maraîchers, des producteurs de vin, de fromage, du pain,
3: du miel,
0: des confitures. Alors les miels, c'est nous qui le faisons. C'est le meilleur miel de la région, paraît-il.
2: Je confirme.
0: On m'a même dit le meilleur miel de France, me semble-t-il. Hein. Mais bon. Et donc, c'est de faire venir tout notre écosystème de producteurs Donc c'est que des gens qui viennent du local, donc c'est aussi des gens que le public va pouvoir aussi retrouver pour essayer de réfléchir à ses habitudes de consommation alimentaire. Et on essaye aussi d'inviter des associations citoyennes qui ont des choses à défendre. Voilà, donc ça c'est une partie entre guillemets village. Il y a des animations qui seront faites soit par des copains, soit par des gens en interne, Manon, Cyril, peut-être moi, enfin on va voir. Il y a des ateliers et il y a donc des compagnies, donc les compagnies, les trois quarts des compagnies, elles viennent, même la 90% cette année des compagnies viennent de région centre, parce qu'il y a une belle,
1: on a une belle diversifiée,
0: une belle diversité dans le... en région centre, et puis comme ça ils viennent de moins loin et c'est, et c'est chouette. Et donc on attaque le samedi 22 août à 15h, là on ouvre les portes, même s'il n'y a pas de porte, mais on ouvre les portes. Et les gens peuvent se balader dans le village associatif, rencontrer les gens. Voilà, je crois que le premier spectacle a lieu à 16h. Moi, tout le programme est sur le site, mais l'idée c'est d'avoir... on a un premier spectacle qui s'appelle Reste, qui est le collectif Fa Dièse. Donc, je ne vais pas tout vous faire la programmation, mais il y a 4 spectacles le samedi, il me semble, et 4 ou 5 le dimanche. Donc le samedi, c'est de 15h à plus tard, parce qu'on finit par un concert de cumbia, d'un groupe qui s'appelle Tector Cumbia, qui est un groupe du coin, en partie. Et voilà. Et le dimanche, on ouvre à 10h, parce qu'on propose un brunch. Et on commence à 10h, on a un premier spectacle, je crois, à 11h45, qui est un spectacle tout public, mais jeune public aussi. On l'a mis un peu tard parce que les gens le dimanche ont du mal à se lever. Et on finit vers 18h avec un spectacle d'une compagnie qui s'appelle le collectif Ensemble Tout Contre et qui a joué l'année dernière un spectacle qui s'appelait, je ne sais plus, mais cette année c'est Liberté, Égalité, etc. C'est un collectif assez engagé qui fait du chant, du théâtre. Voilà, c'est plutôt sympa. Et donc voilà, des spectacles, des animations, des gens à rencontrer, et on fait restauration et buvette sur place. Et la restauration, c'est nous qui cuisinons que des produits locaux, parfois issus, enfin pour une partie issue de notre potager, parce qu'on a un potager aussi collectif. Donc voilà. C'est un chouette événement.
3: C'est un festival qu'on présente comme éco, bien sûr, festif et culturel.
1: C'est à l'image de la filerie, c'est un sacré programme qui nous attend, avec beaucoup de choses, beaucoup de diversité. Peut-être un dernier mot pour conclure l'émission.
0: Comme ça,
1: si vous avez quelque chose qui vous vient à l'esprit.
3: Si vous ne connaissez pas la filerie, venez-y, vous en tomberez amoureux, c'est sûr. Et vous y découvrirez tout ce qu'on a cité. Il y a forcément quelque chose qui comblera un désir, un besoin, une envie. Il n'y a pas de doute.
2: Moi, j'aimerais profiter pour faire un appel, déjà des remerciements à nos partenaires institutionnels et puis surtout aux offices de tourisme de Blanchambord et puis de Sud-Val-de-Loire qui nous appuient justement dans cette démarche de développement de tourisme, mais aussi aux bénévoles. Et je profite aussi donc pour inviter toutes les personnes qui veulent donc faire partie du groupe de bénévoles de la filerie, ben, soyez les bienvenus, on vous attend.
0: Déjà, merci à vous pour l'invitation d'aujourd'hui. Et oui, en fait, c'est un lieu ouvert. Donc c'est un lieu ouvert aux initiatives, c'est un lieu ouvert à des gens qui ont envie de traîner, c'est un lieu qui permet de s'investir, donc n'hésitez pas.
1: Eh bien, merci beaucoup. Vous l'avez dit... Peu importe ce qu'on veut, on peut toujours trouver à la filerie, hein, on l'a dit, on peut y dormir. En plus, on peut y dormir dans des quêtères, des petites maisonnettes toutes mignonnes, assez insolites. On peut participer au potager, on peut aller à l'épicerie avec que des produits locaux. On peut faire des activités nature, enfin, on ne s'arrête pas. On peut assister à un festival les 22 et 23 août. Je vous remercie d'avoir accepté l'invitation et d'avoir parlé avec moi au micro de Studio Zef. Toutes les informations concernant la filerie, elles sont retrouvées sur votre site internet, donc lafilerie.org. Et moi, je vous quitte. C'est l'été, donc je vous dis bon été, chers auditeurs, et à bientôt. Merci beaucoup.
0: Merci.
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1: Bonjour à toutes et à tous et merci de nous rejoindre pour votre édition matinale. Il est 7h en temps universel, 9h dans nos studios. C'est parti pour une demi-heure d'actualité. À mes côtés, Georges Ibrahim Tunkara. Bonjour Georges Ibrahim.
2: Bonjour Kosevi Kassou, bonjour à toutes et à tous. Au sommaire de cette édition, au Sénégal, les députés examinent une réforme constitutionnelle pour renforcer la transparence au sommet de l'État avec notamment une déclaration de patrimoine du président de la République.
1: Le Tchad célèbre aujourd'hui les 66 ans de son indépendance, une fête nationale sur fond de tensions politiques et le débat dans le pays porte sur une éventuelle grâce présidentielle en faveur de plusieurs opposants politiques.
2: En République démocratique du Congo, la société civile relance le débat sur un dialogue national inclusif. À Kinshasa, des organisations veulent placer la paix, la sécurité et les défis économiques au cœur des priorités.
1: Au Ghana, notre série sur l'habillement s'intéresse aux montagnes de déchets textiles à Accra. Des créateurs et activistes recyclent ces déchets pour dénoncer les effets de la fast fashion sur l'environnement.
2: Notre rubrique santé nous amène également au Ghana où le gouvernement mise sur la gratuité des soins de santé primaires face à la progression du diabète et de l'hypertension.
1: Voilà pour les titres de cette édition. Restez avec nous et c'est parti pour une 30 minutes d'actualité. Tout d'abord, on fait le tour d'horizon de l'actualité internationale et c'est avec vous, Georges Ibrahim Tunkara.
2: La Colombie compte ses morts, un décompte macabre après le puissant séisme qui a frappé le pays. Le président colombien a donné un bilan provisoire de 111 morts, 87 blessés, quelques 1500 logements endommagés et 61 bâtiments effondrés. 6 aéroports de l'ouest du pays ont également vu leurs infrastructures endommagées et ont dû interrompre les vols commerciaux. Le tremblement de terre d'une magnitude de 7,4 s'est produit ce lundi en début de matinée dans le département de Choco, région pauvre au bord du Pacifique. Le président Abelardo de la Esprilla, en fonction depuis seulement 3 jours, a déclaré l'état d'urgence et s'est engagé à mener une opération de sauvetage coordonnée.
1: Donald Trump prend au sérieux les menaces de l'Iran.
2: Selon le Washington Post, alors qu'il était censé se trouver à bord d'Air Force One, Donald Trump a secrètement utilisé un autre avion pour quitter le sommet de l'OTAN en Turquie début juillet. Selon le Washington Post, toujours de telles précautions auraient été prises en raison de menaces de l'Iran, pays frontalier de la Turquie. Les menaces donc de l'Iran contre le président américain, Donald Trump, qui a déclaré que les États-Unis pourraient réclamer une indemnisation à l'Iran en réponse aux demandes formulées par Téhéran après le récent conflit entre les deux pays. Donald Trump a affirmé que la question des réparations n'avait jamais été évoquée lors des précédents pourparlers, tout en estimant que l'Iran devrait indemniser les États-Unis pour les pertes humaines attribuées à des attaques soutenues par Téhéran. Les autorités ukrainiennes annoncent ce matin la mort d'au moins 9 personnes dans des attaques russes qui ont visé la nuit plusieurs villes, dont la grande ville de Zaporijjia. D'après un responsable ukrainien, l'armée russe a procédé à une frappe massive des missiles et des bombes aériennes guidées, endommageant des immeubles d'appartements et des bâtiments non résidentiels. Le ministère russe de la Défense a revendiqué sur la plateforme Max des attaques visant des entreprises du secteur militaro-industriel et des centres de transport et de logistique dans les villes de Kiev et de Zaporijjia.
1: Une loi pour faire avancer le processus de paix en Turquie.
2: Les députés turcs ont adopté en effet ce lundi une loi historique ouvrant la voie à la réintégration des combattants du Parti des travailleurs du Kurdistan, le PKK, étape majeure du processus de paix visant à mettre fin à plus de 4 décennies de guérilla. Cette législation offre une protection juridique et des grâces conditionnelles à des milliers de membres du PKK. Le gouvernement précise que cette loi ne constitue pas une amnistie générale. Environ 3500 détenus pourraient, dans un premier temps, bénéficier de cette loi. Ces mesures n'entreront en vigueur qu'une fois que le PKK se sera entièrement désarmé et dissous. Le PKK combat l'État turc depuis 1984 et le mouvement est classé comme organisation terroriste par la Turquie et les États-Unis ainsi que l'Union européenne. Les députés hongrois doivent pour leur part élire ce mardi András Baka à la présidence de la République, ancien président de la Cour suprême et ancien juge à la Cour européenne des droits de l'homme. Il est présenté par le premier ministre Péter Magyar comme une figure intègre et un défenseur de l'État de droit. La Chine a appelé ce mardi le secrétaire général du Forum des îles du Pacifique à éviter de nuire au développement sain et stable de leur relation après qu'il a confirmé la participation de Taïwan au prochain sommet des dirigeants de la région. Les protestations de Pékin qui revendiquent la souveraineté sur Taïwan avaient conduit à l'exclusion de Taipei du forum annuel des îles du Pacifique en 2025, alors organisé par les îles Salomon favorables à la Chine. Mais l'archipel des Palaos, où se tiendra le prochain sommet fin août, fait partie des derniers soutiens diplomatiques de Taïwan, aux côtés notamment des Tuvalu et des îles Marshall. La participation de Taipei a été confirmée vendredi par le secrétaire général du forum. Et puis on termine sur cette rencontre. De hauts responsables du Trésor américain se sont réunis hier lundi avec la présidente par intérim du Venezuela, Delcy Rodriguez, dans un contexte marqué par des coupures de courant qui affectent les plans de Washington visant à accroître la production pétrolière du pays.
3: Merci Georges Ibrahim Toukara pour le tour d'horizon de l'actualité internationale.
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3: Le développement des titres de l'édition à présent au Sénégal. Les députés examinent depuis hier plusieurs propositions et projets de loi, dont une proposition de réforme constitutionnelle visant à renforcer la transparence au sommet de l'État. Le texte prévoit d'obliger le président de la République à déclarer son patrimoine non seulement à son entrée en fonction, mais aussi à la fin de son mandat.
2: Une mesure qui relance un débat plus large sur le continent africain, celui du contrôle réel des biens des chefs d'État entre les obligations prévues par la loi et la possibilité de vérifier l'évolution effective des fortunes présidentielles, l'écart reste souvent considérable. Boba Bari.
4: La question des déclarations de patrimoine des présidents africains dépasse largement le seul cadre sénégalais. Dans plusieurs pays africains comme le Bénin, la Côte d'Ivoire, la République démocratique du Congo ou encore les Seychelles, les chefs d'État sont légalement tenus de déclarer leurs biens. L'objectif est de prévenir l'enrichissement illicite et de renforcer la transparence dans la gestion des affaires publiques. En général, la déclaration est faite sur l'honneur, souvent devant la Cour constitutionnelle ou le Conseil constitutionnel selon les pays. Mais si l'on peut estimer les biens du président entrant, ce n'est pas le cas lorsqu'il quitte le pouvoir, explique Binette Ndiaye, ancienne chercheuse à l'université Cheikh Diop de Dakar et coordinatrice du Forum citoyen.
5: Pour le cas sénégalais, la déclaration de patrimoine du président de la République est encadrée par l'article 37 de la Constitution sénégalaise, qui stipule qu'effectivement le président fait sa déclaration à l'entrée.
4: Mais entre les textes et la réalité, le fossé reste souvent important. Les déclarations sont généralement faites sur l'honneur et les mécanismes de vérification demeurent limités. Surtout, il est souvent difficile de comparer avec précision le patrimoine d'un président avant son accession au pouvoir et celui qu'il détient au moment de quitter ses fonctions. Mahmoud Diakité est juriste.
6: Normalement, il doit y avoir aussi une déclaration contradictoire à la fin du mandat pour constater entre l'arrivée au pouvoir et le départ. Mais bon, la réalité est tout autre parce que souvent les départs du pouvoir ne se font pas toujours de manière pacifique.
4: Binette Ndiaye insiste encore une fois sur l'importance de pouvoir faire la différence entre le patrimoine d'un chef d'État avant son entrée en fonction et la fin de son mandat.
5: L'esprit de la loi sur la déclaration de patrimoine, c'est de voir est-ce que l'assujetti, si son patrimoine a augmenté, est-ce que ses revenus lui permettent d'avoir cette augmentation.
4: Pour de nombreux spécialistes de la gouvernance, la déclaration du patrimoine constitue un outil utile de contrôle démocratique, mais elle ne garantit pas à elle seule une totale transparence. Son efficacité dépend de la publicité des déclarations, de leur vérification par des institutions indépendantes et de l'existence de sanctions en cas de fausse déclaration ou d'enrichissement inexpliqué.
3: Merci Barbary. Dans le cadre sénégalais, derrière ces tests, bon nombre d'observateurs voient aussi au Sénégal une volonté du PASTEF de renforcer les mécanismes de l'action présidentielle et plus largement de pousser le président Bassirou Diomaye Faye à davantage de reddition des comptes. Une lecture qui intervient dans un contexte de profonde recomposition politique au sein de l'ancien camp présidentiel. Depuis que le président a lancé sa propre formation politique, qui règne.
2: Et toujours en Afrique de l'Ouest, au Burkina Faso, les autorités renforcent leur contrôle sur le secteur culturel. 18 manifestations culturelles et récréatives jugées contraires aux bonnes mœurs ont été interdites. Le ministère de la Communication, de la Culture, des Arts et du Tourisme a demandé aux promoteurs concernés de mettre immédiatement fin à leurs préparatifs, selon une information rapportée par l'agence d'information du Burkina Faso.
3: Les manifestations visées sont présentées par les autorités comme incompatibles avec les valeurs et les normes sociales qu'elles entendent promouvoir. Cette nouvelle série d'interdictions intervient dans le cadre de la politique d'assainissement du secteur artistique et culturel engagée par le ministère depuis mars 2025.
2: Nous l'avons à mettre fois dit hein, sur cette antenne. Il fait très très chaud en ce moment, notamment en Europe. Et plusieurs régions du monde représentant au total 900 millions d'habitants ont connu en juillet 2026 leur mois de juillet le plus chaud jamais enregistré. C'est ce qui ressort des données du programme européen Copernicus compilé par l'AFP. Près de la moitié de ces personnes vivent en Afrique, principalement dans la ceinture sahélienne, de la Mauritanie au Soudan, passant par le Niger, le Burkina Faso, le Mali, le Tchad, l'Éthiopie et le Kenya. 10 pays africains ont enregistré en juillet leur température moyenne mensuelle la plus élevée jamais mesurée.
3: Dans le Sahel, par exemple, ces températures exceptionnellement élevées et viennent s'ajouter à des pressions déjà importantes sur les ressources en eau, l'agriculture et les moyens de subsistance des populations.
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3: Ce mardi 11 août, le Tchad célèbre ses 66 ans d'indépendance. La fête nationale est une occasion pour le chef de l'État de gracier des détenus.
2: Et alors que des personnalités de l'opposition tchadienne sont actuellement en détention, cette situation polarise le débat public et certaines personnalités plaident pour que des prisonniers soient libérés, notamment Succès Masra, l'ancien premier ministre. Mais au-delà des questions politiques, le Tchad fait face à de nombreux autres défis. Rimadji Wanati, chercheur pour l'Institut d'études de sécurité pour l'Afrique centrale et le bassin du lac Tchad, revient au micro de Carole Assignon sur la situation économique et sécuritaire du pays.
7: Il est annoncé une croissance d'environ 5%. C'est une croissance qui actuellement sort du commun dans une sous-région marquée par la récession économique. Donc c'est une bonne nouvelle en soi. Maintenant, la distance entre cette annonce et la réalité sur le terrain se pose en termes de comment cette croissance est actuellement rentabilisée, mise au bénéfice du panier de la ménagère, mise au bénéfice d'un pays qui fait face à des difficultés d'infrastructure, des difficultés d'accès à l'énergie, des difficultés pour se soigner, etc., sont autant de questions. Malgré cette croissance, il y a une sorte de marasme, et on le sent au niveau de la cohésion aussi. Dans différentes régions du pays, il y a des conflits larvés qui malheureusement bien souvent débouchent sur des affrontements. Il est aussi important donc que la médiature qui a été mise en place prenne en main la recherche de solutions aux causes profondes de ces conflits-là, au-delà des réponses ad hoc qui sont proposées jusqu'ici et qui malheureusement ne parviennent pas à endiguer comme il se doit cette situation-là.
3: Les célébrations des 66 ans d'indépendance du Tchad sont marquées par la présence du chef de la junte bissau-guinéenne, le général Orhan Tam. Il s'agit de son premier déplacement à l'étranger depuis le coup d'État survenu il y a plus de 8 mois, qui a fortement isolé la Guinée-Bissau sur la scène diplomatique.
2: Cette présence à N'Djamena du chef des militaires bissau-guinéen constitue donc un déplacement hautement symbolique pour le dirigeant militaire, mais aussi un signal diplomatique dans un contexte où les autorités de transition cherchent à renouer des liens avec leurs partenaires régionaux.
3: En RDC, un mémorandum porté par plusieurs organisations de la société civile relance le débat sur les priorités nationales. Mémorandum rendu public hier à Kinshasa.
2: Au-delà des questions institutionnelles, ces signataires plaident pour un dialogue national véritablement inclusif afin de répondre aux défis sécuritaires, humanitaires, économiques et politiques auxquels le pays est confronté. Dany Singouma est le coordonnateur du cadre national de concertation de la société civile. Il répond aux questions de Wendy Bashi.
8: Les organisations de la société civile sont très inquiètes pour le moment par la démarche entreprise par les pouvoirs, qui est celle de vouloir vraiment passer en force pour donner un autre mandat au président de la République. Et cela risque et commence déjà à fragiliser, à mettre à mal la cohésion nationale. D'où l'interpellation des organisations de la société civile pour que le président de la République prenne ses responsabilités, pour que cette cohésion nationale ne soit pas mise à mal et que le pays puisse avancer effectivement vers sa refondation. Une refondation qui nécessite le point de vue de la société civile et de l'ensemble l'ensemble de la population. Les organisations de la société civile qui se sont réunies à travers ce mémorandum réitèrent leur appel pour un dialogue national inclusif et encore beaucoup plus pour la cohésion nationale qui passe notamment par le fait de suspendre l'évolution de cette loi sur le référendum.
9: Alors vous parlez d'un dialogue inclusif. Donc inclusif, qu'est-ce que vous mettez? Vous mettez aussi la FCM 23?
8: Bon, la société civile ne s'est pas encore prononcée comme telle, d'autant plus qu'il y a plusieurs divergences et courants au sein de la société civile. Ce qui nous unit aujourd'hui, c'est que la tendance générale est d'accepter qu'il y ait un dialogue national inclusif, d'où encore à déterminer le terme inclusif. Et cela nécessite encore une grande convergence au sein de la société civile congolaise. Et nous sommes en train de militer pour que cette convergence ait lieu, pour que la société civile ait son propre cahier des charges dans sa divergence et sa pluralité, bien sûr.
9: Quel levier est-ce que la société civile a aujourd'hui pour entraver l'organisation de ce référendum?
8: Oui, la société civile, c'est une composante extraordinaire. Elle englobe des milliers et des milliers d'associations, des milliers de personnes à travers les pays. Il s'agit de les mobiliser, de les sensibiliser davantage parce que les opinions sont partagées. Mais le travail que nous faisons, c'est de sensibiliser tous nos collègues, de sensibiliser nos membres à travers les pays pour qu'ils puissent se mettre en ordre de bataille et exiger effectivement que cela soit bloqué, que le référendum n'ait pas lieu et que nous allions d'abord au dialogue. C'est ce qui est plus important aujourd'hui que d'aller vers un référendum.
9: Et si c'est le référendum qui prenait le pas sur le dialogue?
8: La politique a ses raisons, mais nous pensons que nous, la société civile, nous n'allons pas désarmer. Et comme je l'ai dit, nous continuons à créer cette convergence des vues des différentes organisations de la société civile pour que nous puissions faire passer notre opinion.
3: En RDC, toujours, le gouvernement rejette les nominations de l'FCM 23 à la tête de 10 établissements publics d'enseignement supérieur à Goma et Bukavu. Le ministère de l'enseignement supérieur à Kinshasa affirme que ces nominations dans les deux provinces de Kivu sont illégales et dépourvues de toute valeur administrative.
10: RDC, toujours, polémique autour de 1,25 milliard de dollars d'euros bon levés, mais encore largement inutilisés 4 mois après leur mobilisation. Une partie de ces fonds reste déposée dans des banques alors que l'État doit déjà s'acquitter d'importants intérêts sur cette dette. Une situation qui soulève des interrogations sur l'opportunité et la pertinence de ces emprunts.
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3: Nous vous proposons cette semaine une série consacrée à l'habillement.
10: Chaque année, des millions de vêtements arrivent en Afrique sous forme de fripes ou de produits neufs vendus à très bas prix. Pour de nombreux consommateurs, ils représentent une opportunité économique, mais derrière ces bonnes affaires se cache une autre réalité, celle de montagnes de déchets textiles.
3: C'est le cas au Ghana où chaque semaine, des millions de vêtements importés des États-Unis, d'Europe et d'Asie arrivent sur le marché de Katamanto à Accra. Une partie de ces articles jugés de mauvaise qualité est finie dans les rues ou dans l'océan. Face à cette situation, des créateurs et des activistes transforment ces déchets textiles pour sensibiliser à l'impact de la fast fashion sur l'environnement. Le reportage de Nafisa Amadou.
11: Nous voyons l'origine des habits, Londres, Chine, Corée, Canada, et nous recevons leurs notes A ou B, mais ils ne sont pas tous bons, donc on finit parfois avec des chiffons.
12: Des chiffons qui finissent par encombrer les rues et les caniveaux ou sont directement rejetés dans l'océan, ajoute ce vendeur de fripes à Accra. Des places situées près d'Accra, comme ici à Jamestown, se retrouvent recouvertes de montagnes de textiles échouées par les marées, et ces textiles polluent l'océan. Mais des stylistes d'Accra comme Yara Agboufa sensibilisent sur le fait qu'on peut être bien habillé sans sacrifier l'environnement.
13: Tous les matériaux utilisés ne sont généralement pas biodégradables. Une fois jetés, ils ont un impact négatif sur l'environnement. Nous essayons de faire évoluer la conception que nous avons de ces déchets en matière de textile et de mode.
12: C'est ici, au marché Katamanto, que Yara Agboufa se procure les matières premières. Katamanto est le plus grand marché de vêtements de seconde main du Ghana et d'Afrique de l'Ouest. Plus de 30 000 marchands achètent et vendent près de 40 000 tonnes de vêtements chaque année. Plus de 15 millions de pièces passent de main en main chaque semaine. Malgré tout, près de la moitié des cargaisons finit dans les décharges. Ce qui préoccupe l'activiste de la mode durable et chercheuse en environnement, Henriette Anne Diabanga. Elle en appelle au développement des modèles commerciaux qui exercent moins de pression sur l'environnement.
14: Tout le monde ne voit pas Katamanto comme une plaque tournante. vente ou s'approvisionner en matériaux bruts. Je pense donc qu'il faut responsabiliser les marques de mode rapide. Il faut voir comment les réglementations pourraient contribuer au développement socio-économique national.
12: Derrière chaque vêtement jeté se cache désormais une question, celle du coût réel de la fast fashion pour l'environnement. Une question qui dépasse largement les frontières du Ghana.
3: Merci Nafisa Amadou pour ce reportage et ce qui nous amène tout droit à notre rubrique sportive.
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3: En football, la Confédération africaine envisage de mettre sur place la Coupe d'Afrique des Nations féminines U17, une nouvelle compétition qui s'inscrira dans la logique de renforcer le développement du football féminin sur le continent.
15: Bonjour à tous. Justement, le projet pourrait voir le jour dès l'année prochaine, à condition que les exigences sportives et organisationnelles nécessaires soient réunies, a annoncé l'instance de gestion de football en Afrique. Dans un communiqué, la CAF a par ailleurs estimé que ce tournoi offrira un nouveau parcours de compétition aux jeunes joueuses sur le continent. C'est dans ce contexte justement que d'autres compétitions, cette fois masculines, seront organisées en 2027, notamment la CAN masculine des moins de 20 ans en février, et elle sera organisée au Ghana, ce sera en février et mars 2027, tandis que le Maroc sera hôte de la CAN des moins de 17 ans en avril et à mai 2027. En attendant la grande fête du football africain, la 36e édition de la CAN est prévue en juin et juillet au Kenya, en Tanzanie et en Ouganda.
10: Le feuilleton FIFA, Donald Trump estime que la FIFA commettrait, je cite, une terrible erreur si elle remplaçait Gianni Infantino à sa tête.
15: Le président américain Donald Trump l'a annoncé lundi alors que les confédérations européennes, UEFA, nord-américaines, CONCACAF et asiatique AFC sont déterminées à voir Gianni Infantino quitter la tête de la FIFA. C'est ce qui ressort du moins de la lettre ouverte commune de rallier à leur cause la famille du football profondément divisée sur l'issue de la crise. Sans jamais citer Gianni Infantino, elles ont ainsi balayé ses tentatives de sauver son trône. Lui qui semblait, il y a quelques semaines encore, se diriger vers une tranquille réélection en mars 2027 après un mondial 2026 plus lucratif que jamais. Enfin, pour terminer, sachez que les vacanciers européens affluent ces derniers temps vers les montagnes en quête de fraîcheur et particulièrement les Alpes, destiné habituellement au ski. Suivez certains d'entre eux.
16: Chez nous, il fait trop chaud. On est enfermé toute la journée dans le noir pour avoir un peu de fraîcheur, alors que là, on est au grand air, on respire. Ça peut permettre de faire du sport. C'est vrai qu'avec ces températures-là, en ville, aller courir en plein après-midi, jamais je le ferai.
17: Il y avait très très peu d'activités l'été. Et puis au fil du temps, la partie été se développe. On l'accompagne en diversifiant l'activité. En 2020, on avait 3 activités proposées. Aujourd'hui, on en a une douzaine.
18: Mini golf.
19: Ah. Oh oui.
18: Vous voulez faire ça?
19: Oui.
18: Avec bon,
20: des petites balles de golf.
18: Je pense qu'à mon avis, c'est tout vu.
15: La station du col de Rousset dans le département de la Drôme en France avait été conçue exclusivement pour le ski, mais elle subit ces derniers temps elle aussi les effets du changement climatique. Actuellement, il y en a pour tous les goûts, mini-golf et tubing, une activité de loisir qui consiste à glisser sur une bouée ou une chambre à air et principalement sur l'eau ou sur la neige.
3: Merci Fiacre Ndarguti.
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3: Le reportage santé nous amène aujourd'hui au Ghana. Le président du pays, John Dramani Mahama, a placé la santé au cœur des priorités de son mandat et anime régulièrement des conférences internationales sur le sujet en Afrique et en Europe.
10: Le gouvernement ghanéen veut s'attaquer aux soins, s'intéresser aux soins de santé primaires gratuits et faire et réagir ainsi aussi à l'augmentation des maladies non transmissibles comme le diabète ou l'hypertension. Elle représente aujourd'hui 47% des décès dans le pays, loin devant les accidents de voiture et de paludisme. Reportage à Accra de Claudia Lacave.
22: Your diastolic blood pressure is
1: Maintenant, je vérifie sa PA, sa pression artérielle. Après, je vais vérifier son taux de sucre. Je vais regarder sa SP02 déjà. Et ensuite, je vais vérifier son taux d'hémoglobine aussi. Je vais le faire en une fois parce que je vais l'appliquer et que je ne veux pas le faire deux fois.
19: L'infirmière réalise plusieurs tests de dépistage sur Béatrice Akoto, 32 ans. Elle était seulement venue pour le contrôle mensuel de son bébé Eliaser. Mais ces tests sont maintenant réguliers et gratuits dans le nouveau dispensaire en préfabriqué installé depuis mi-mai à Madina, un quartier d'Accra au Ghana. La consultation continue et les résultats tombent. La pression sanguine est haute, découvre l'infirmière.
1: C'est 135,99 et le nombre de références commence à 120 ou 118 et plus bas. C'est peut-être qu'elle était effrayée parce qu'on l'a fait rentrer et qu'elle n'était pas prête pour les tests. Donc on veut qu'elle revienne, peut-être demain, détendue, et on mesure encore une fois.
19: Renforcer les services des centres de santé communautaires, c'est l'objectif du programme gouvernemental qui concerne 150 districts parmi les moins bien desservis du pays. Le dispensaire de Madina n'est que le premier. 30 autres seront prêts à être installés. Béatrice est contente d'avoir économisé 30 cédis, un peu moins de 2 euros pour ses tests.
22: Je suis contente d'avoir fait ces tests parce que ça faisait longtemps après la grossesse. On m'a conseillé de surveiller mon alimentation et ce qu'ils disent est vrai. Je mange tard et j'aime la nourriture épicée, la nourriture grasse. Dernièrement, c'est ce que je mange surtout parce que je ne finis pas le travail tôt. Donc, quand je rentre, j'ai faim, je dois manger.
19: Les maladies non transmissibles ou MNT sont en explosion dans le pays du Golfe de Guinée. On parle des maladies cardiovasculaires, des cancers, des maladies respiratoires et du diabète. Elles représentaient 28% des décès en 1990, mais ont atteint 47% en 2021. Le docteur Amosla est professeur en nutrition et directeur du département de la population à l'Université du Ghana.
23: Mondialement, les pays à haut, moyen et bas revenus sont confrontés à ce qui s'appelle techniquement la transition nutritionnelle. C'est une transition où les humains sont passés d'une consommation de nourriture naturelle, peu transformée, qui est nutritive et saine, à une consommation d'une nourriture qu'on appelle parfois ultra transformée. La spécificité du Ghana et d'autres pays dans la région, c'est que nous faisons face à une dimension du problème de malnutrition, la sous-nutrition, l'insécurité alimentaire, la carence de micronutriments et maintenant la transition nutritionnelle et ses impacts associés comme le surpoids, l'obésité, le diabète, l'hypertension. On les appelle maladies non transmissibles liées à l'alimentation. C'est un gros problème.
19: Aujourd'hui au Ghana, au moins une femme sur deux est obèse ou en surpoids, alors que cela ne concernait que 10% d'entre elles en 1993. Le surpoids favorise le développement des MNT d'après l'OMS. Pour mettre un stop à la progression, le nouveau programme gouvernemental prévoit la livraison de motos et tricycles pour atteindre les zones éloignées, la construction de dizaines de centres de santé communautaires et l'intégration des MNT aux formations des professionnels de santé et aux sensibilisations dans les écoles. Un investissement annoncé à 1,5 milliard de cédis, soit 116 millions d'euros, accueilli avec enthousiasme par la docteure Efua Komé, directrice santé du district de Madina et responsable nationale du programme de lutte contre les MNT.
24: Avec ce programme de soins primaires gratuits, une grande partie du financement va dans le travail communautaire et c'est ça qui nous réjouit énormément. Et maintenant, on peut dépister plus, on peut détecter plus rapidement. Et le résultat, c'est qu'on pourra améliorer nos résultats sanitaires. Le bon côté est que la prévention coûte bien moins cher. La prévention des MNT coûterait environ 15% de ce que coûtent les soins curatifs, si ce n'est moins. Donc si on peut augmenter le financement de la prévention, beaucoup plus de personnes seront maintenant conscientes et prendront des décisions concernant leur santé. Ils s'attaqueront aux problèmes liés à leur mode de vie et tuent la maladie à la racine avant qu'elle ne s'établisse et développe des complications.
19: Le faible taux de dépistage contribue au problème. Une étude réalisée en 2023 au Ghana a révélé que 51% des personnes atteintes d'hypertension n'étaient pas au courant. Certaines MNT ne provoquent pas de symptômes dans les premières phases. Si le programme de soins primaires gratuits vise la prévention et le dépistage, le gouvernement a mis sur pied l'année dernière un fonds pour couvrir les dépenses de traitement des patients déjà atteints, appelé Mahama Care. Le président John Dramani Mahama a versé dans le fonds récemment 6 mois de son salaire, ainsi qu'un mois de salaire prélevé à certains hauts responsables qu'il a nommés, le total équivalent à 473 000 euros. Claudia Lacave, à Accra, pour la Deutsche Welle.
3: Et c'est sur ce reportage de Claudia Lacave à Accra que prend fin cette édition. Et Georges Ibrahim Tunkara, l'essentiel de l'actualité de ce jour.
10: À retenir cette info qui vient de tomber, 14 mineurs clandestins ont trouvé la mort dans une mine désaffectée en Afrique du Sud, selon la police. À retenir également qu'au Sénégal, le député examine depuis hier plusieurs textes, dont une réforme constitutionnelle pour renforcer la transparence au sommet de l'État, avec notamment une déclaration de patrimoine du président de la République. Et puis, ce mardi 11 août, le Tchad célèbre ses 66 ans d'indépendance. Le président tchadien appelle à cette occasion à l'unité nationale. Bonne fête donc à tous nos auditeurs tchadiens.
3: Merci et le rendez-vous est pris à 17h en temps universel pour une nouvelle édition. D'ici là, portez-vous bien et on vous dit tchuss.
10: Tchuss.

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0: bienvenue dans l'émission Un jour, un livre, des secondes technologiques du lycée hôtelier. Chaque jour de vos vacances estivales, une chronique accompagnera vos journées.
1: Cher journal, je hais cette guerre, enfin cette seconde guerre mondiale.
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0: Aujourd'hui, nous écoutons parler
4: Baptiste
0: sur le livre
4: Roubaix, la voix de l'eau de Sylvain Romalo.
0: Bonne écoute.
5: Ah regarde, les deux combattants arrivent.
6: Super, le combat va pouvoir commencer. J'ai hâte de les observer. Surtout que Jubei a été entraîné par le grand maître des arts martiaux, Funabi.
5: Ça risque d'être un bon combat.
6: Qui ? Je ne sais pas qui il est. Parle-moi de lui avant qu'il ne se combatte.
5: Apparemment, c'est l'un des plus grands maîtres de tous les temps. On dit qu'il est même capable de faire déplacer des montagnes à ses élèves grâce à son entraînement très intense.
6: Des montagnes ? C'est pas croyable. Dis-moi plus sur lui.
5: On dit qu'il ne prendrait qu'un seul élève par décennie pour l'emmener sur une île et l'entraîner pendant plusieurs années en lui faisant faire des choses simples.
6: Par décennie ?
5: Oui, de ce que je sais, il fait faire au minimum 300 km de course et de nage chaque jour à son élève. Et en plus de ça, il fait aussi faire la récolte des champs de l'île et la livraison de nourriture aux habitants pour entraîner leur détermination et leur endurance.
6: Tout ça ? Il va être un adversaire de taille pour Funaki, l'ancien champion du monde.
4: Après plusieurs minutes de combat intense et sans fin, Funaki décide de lancer son attaque ultime pour finir le combat.
5: Regarde, il va lancer l'attaque du tonnerre, ça va être puissant.
6: L'attaque du tonnerre ? C'est quoi ?
5: C'est une des plus puissantes et dangereuses attaques possibles. On dit que si elle est mal faite, elle peut être mortelle, non seulement pour celui qui l'utilise, mais aussi pour celui qui l'a subi.
6: Waouh ! On ferait bien de s'éloigner.
4: Funaki lance son attaque et détruit toute l'arène, ce qui crée un énorme nuage de cendres qui cache les combattants.
5: Mais où sont-ils passés ? Tu les vois ?
4: Le nuage se dissipe petit à petit.
6: Oui, regarde, je commence à les voir.
5: Regarde, ils sont tous les deux à terre. Qui va gagner s'ils sont tous les deux KO ?
6: Je crois que le premier qui se lève et dit qu'il a gagné remporte le combat. Donc il faut attendre leur retour.
4: Jubei se lève, suivi de Funaki, qui est plus en retard. L'un d'eux dit « J'ai gagné !»
5: Ça y est, il a gagné. C'était un combattant impressionnant, n'est-ce pas ?
6: Oui, je suis d'accord avec toi.
4: Si vous voulez connaître l'histoire complète et le résultat du combat, n'hésitez pas à lire le livre « Jubei, la voix de l'eau » de Sylvain Romalo.
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7: C'était Lise qui slame au Loup Perché à Vendôme.

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0: Bonjour à tous et bienvenue dans ce nouvel épisode de Dis-moi toi. C'est un épisode un peu particulier ce mois-ci, puisque c'est un épisode blabla, on va papoter de choses et d'autres. J'accueille aujourd'hui avec moi Roxane. Salut Roxane.
1: Salut Cynthia.
0: Noémie, salut.
2: Salut, salut.
0: Et Alicia.
3: Salut.
0: Salut, salut. Alors les filles, je vous ai fait bosser avant cet épisode et on a parlé bucket list. Enfin, on n'a pas trop parlé, mais on a évoqué la bucket list. La bucket list, c'est une liste de choses qu'on veut faire avant de mourir, enfin avant d'être vieux, avant de voilà, avant la fin de sa vie.
1: Tout un programme,
0: c'est des choses assez importantes. Ça peut être des expériences à vivre, des voyages, des défis, des compétences à acquérir, plein de choses. Est-ce que vous y avez réfléchi du coup, Roxane?
1: Oui, j'y ai réfléchi, mais surtout dans l'idée, je l'avais fait pour 2026 en fait. Je me suis dit, tiens, allez banco, c'était un peu le truc en vogue début d'année. Je me suis fait un petit bingo 2026, je vais vous le montrer dès que je le retrouve. Hop là,
0: c'est bon.
1: Wow. Et dans l'idée, je me suis dit, ce serait bien que je passe devant presque tous les jours en me disant, bah, tiens, cette année, il faut que je fasse ça, faut que je fasse ça, faut que je fasse ça. Je vais pas tout vous dire parce que
0: c'est intime.
1: Il y a des trucs plus ou moins intimes, mais non, il y a deux, trois trucs en fait, se dire, bah tiens, continuer un journal dessiné, ça c'est hyper important pour moi, faire du bénévolat pour de vrai cette année et réfléchir à un vrai engagement, une nouvelle langue, enfin plein d'idées comme ça. Et là en gros, c'est 2026, il ne faut vraiment pas que je le loupe parce que tous les ans, il y a cette idée de prendre des résolutions qui est vraiment une très mauvaise idée, qui crée beaucoup de frustration. Et pour ne pas me retrouver dans un côté un peu mauvais élève à la fin de l'année en me disant ouais, « je suis vraiment qu'une merde, je ne l'ai pas fait ». Mais en fait, là, je me dis « allez, c'est un truc un peu chouette, mais sans grande prétention et que des trucs qui me plaisent. »
3: Accessible pour toi sur le moment et tout.
1: Exactement. Ouais. Donc, bucket list, oui et non, dans un premier temps pour l'année à venir. Et après, oui, j'ai d'autres idées pour ma vie entière, mais waouh.
0: Ouais. Donc ça, c'est une mini bucket list de 2026, quoi.
1: Oui, dans un premier temps. Après, j'ai d'autres idées. Peut-être on pourra les évoquer une fois que tes filles auront peut-être pas.
0: Ok. Noémie, ta bucket list, est-ce qu'il y a des choses dans ta bucket list?
2: Pour moi, ça sera continuer à voyager beaucoup et explorer encore. J'ai vraiment que ça en tête, vraiment, qui me vient. Parce qu'après, faire une bucket list sur l'année, pas trop. Je tiens très rarement mes résolutions. Donc on va continuer à explorer, voyager, et j'aimerais aussi, je rebondis sur ce qu'a dit Roxane, apprendre une nouvelle langue. Ça vraiment, tous les ans je dis, je me mets une langue. Je le fais pas. J'avais commencé à vraiment bien travailler mon espagnol, et puis après, au bout d'une semaine ou deux, je me dis bon, en fait il faudrait le travailler plus. Et pourquoi pas faire de longs séjours à l'étranger, mais ça il faut pouvoir le faire.
1: Oui, quelque part, en fait le voyage va induire que tu peux pratiquer cette nouvelle langue en partant plus longtemps. Et l'idée du voyage et non pas du week-end, genre partir quelque part pour 3 jours. Mais en fait, tu dis je pars un mois ou deux.
3: Et on plus en immersion.
2: Ouais. Non, j'aimerais vraiment, après, il y a plus le côté quand t'es maman, c'est plus compliqué. Mais là, ça va être plus simple avec le temps, avec la puce qui grandit. Pourquoi pas partir aussi avec elle sur une longue période. Ouais. Je pense à plein de choses par rapport à ça, mais moi c'est vraiment mon objectif, foncer, voyager, explorer.
0: Et t'as pas de pays en particulier de...
2: Ah si, complètement.
0: Dis-nous.
2: Alors j'aimerais beaucoup l'Islande, ça fait très longtemps que je veux y aller, et en ce moment on est en train de regarder, rien à voir, mais la série Viking. Donc t'as tous les paysages du nord, pays nordique, vraiment ça me fait rêver, j'en ai tellement envie. Donc j'espère, voilà.
0: Donc sur ta bucket list, voyager, est-ce qu'il y a d'autres choses?
2: Voyager, les langues, et après vraiment continuer mon épanouissement personnel, être en harmonie avec moi-même et continuer d'être bien, sans aucune pression. Voilà, exactement. Plus de pression à me dire je vais faire ci, ça, non. Moi j'ai vraiment envie d'être bien.
0: Bon, bah, c'est cool. Et pour en revenir aux langues, moi je crois que j'ai un livre sur l'italien, un livre pour apprendre l'espagnol, un livre pour apprendre l'arabe.
2: Et l'italien, je m'en souviens, t'avais commencé.
0: Et punaise, je crois que je sais dire 2 phrases en italien, 0 en espagnol. Et c'est terrible. Hein.
3: C'est un début, c'est déjà
0: ouais,
3: ça.
0: Ouais, c'est un début. Ouais,
3: il apprend sur place.
1: Tu lances le truc. Ouais, faut y aller. Si tu veux commander une glace, tu peux dire « vorrei un gelato, per favore ».
0: Ouais.
1: Au moins, tu sais commander une glace. Je te le redirai.
0: Gelato, je retiens. Ça va, ça j'ai.
1: Parfait.
0: Alicia, toi, qu'est-ce qu'il y a sur ta bucket list?
3: Eh ben, je me suis posé la question parce que c'est vrai que j'ai pas tendance à faire ça, ou peut-être je l'avais fait un peu avant, des choses plus en mode résolution, mais j'ai l'impression un peu comme tout le monde, finalement, on le marque, mais c'est difficile à tenir ou à vraiment pousser l'engagement jusqu'au bout et pas être frustré comme tu disais, Roxane. Moi, c'est plus, du voyage quand même, un peu. Un jour, pouvoir m'acheter quand même une belle maison qui me plaise, où je peux faire ce que je veux dedans, etc.
0: Un gros truc de la bucket list.
1: Moi, je l'ai mis aussi sur de la réno, en fait.
3: Ouais, c'est
1: j'adorerais rénover même un mini truc, un atelier tout petit, 20 mètres carrés, ça me va.
3: Un truc que tu peux vraiment façonner à ton image et tout, et ça, ce serait... Je trouve que c'est un bon moyen d'épanouissement, enfin, du moins pour moi. Et après, y aurait des choses un peu plus côté pro, ou créer des lieux un peu créatifs, ou avoir un projet un peu de rêve, ou du moins un projet qui me permette de vraiment mettre mon savoir-faire au service d'une cause qui est cool et qui sert vraiment la société, etc. Mais bon, ça après,
0: trop stylé,
3: ça dépend des opportunités et tout ça, mais dans l'idée, ouais, c'est des choses comme ça, quoi, qui servent à, comme on disait, l'épanouissement personnel aussi, quoi.
0: Et vous avez pas de je sais pas, moi, genre, je sais que bon, il y a plein de voyager, je pense que c'est une envie qui est très commune, qu'on a presque tous, enfin peut-être pas, mais je dis ça, j'en ai aucune certitude.
1: Mais faire un lieu commun
3: un peu, ouais.
0: Mais par exemple, moi je sais que j'aimerais trop aller au Canada. Et je veux aller au Canada, je veux voir les baleines au Canada, et je sais qu'il y a ça dans ma bucket list, quoi. C'est très précis, quoi.
1: Mais je pense que c'est un bon moyen d'y arriver aussi, parce que quand tu mets, en fait, tu jalonnes à fond. Par exemple, moi, c'est mon premier souhait sur ma bucket list life, entre guillemets, c'est avoir foulé tous les continents. Et au départ, je m'étais dit avant mes 30 ans. Autant vous dire que je fête mes 47 années, donc c'est loupé. Mais j'y suis presque, et je me dis, en fait, le truc, c'est que je veux pas y aller, juste histoire de dire, ah, je l'ai fait.
3: Ouais,
1: comme une espèce Enfin, ça me va pas. Mais dans l'idée, c'est plutôt rester sur place, à minima un mois, pour avoir le temps de créer des souvenirs, de vraiment m'imprégner du lieu. Et du coup, c'est pour ça que je me suis dit, finalement, si c'est un objectif de vie, c'est jouable. Je peux l'envisager.
3: T'as un peu de marge quand même encore.
1: Oui, bien sûr. Non, mais c'est dans l'idée, en fait, essayer de garder un truc qui soit quand même... je peux le faire, mais il faut que je me donne les moyens pour que ce soit le plus vivifiant possible, c'est-à-dire rester un maximum de temps sur place et pouvoir m'imprégner vraiment.
2: Faire des rencontres aussi.
1: Ouais, exactement. Et des rencontres que tu gardes, que tu ramènes avec toi dans tes souvenirs, dans ta petite boîte à outils, qui te forge, qui parfois t'ouvre des portes incroyables. Je pense au monde professionnel.
2: Complètement.
1: Au secteur artistique, une expo, tu vois, toi, en voyageant, tu peux aussi rencontrer des gens extraordinaires qui te proposent de venir travailler sur place. Et je trouve que c'est plus facile quand on visualise. C'est un peu l'idée de ces bucket lists, c'est toujours se dire, on se met un objectif. Et c'est un peu comme les panneaux de visualisation, c'est très en vogue et tout, mais parce que je pense que vraiment ça marche.
3: Quand tu
1: l'as sous les yeux, en fait, c'est plus facile.
3: Et quand tu as un objectif vraiment précis, où tu vas chercher vraiment de l'authenticité aussi, c'est plus concret, quoi.
1: Mais puis là, on parle de choses dont on a vraiment envie. En fait, on parle pas d'arrêter de fumer, de perdre 10 kilos, des trucs insurmontables en début d'année en mode résolution.
3: Ouais, c'est ça, et qui mettent la pression.
1: Bloquent. Exactement.
3: Ouais, c'est vrai.
2: Cela dit, un petit summer body, je prends aussi.
1: Oui, mais avec douceur alors.
2: Ah, et
1: en clair, en mode cool, entre copines, on sort, on marche, on bouge, on va courir, ce qu'on veut. Et derrière, il faut qu'il y ait une sorte de récompense. Parce que si on le fait à contre-courant, ça marche moins.
0: Puis ça t'a plus dans les résolutions là, que dans la bucket list. La bucket list, c'est vraiment des trucs gros, des gros projets, quoi.
1: Ouais, c'est des rêves. Moi, je repense à une amie qui un jour m'a dit moi, mon souhait dans ma vie, c'est maintenant de réaliser tous mes rêves d'enfant. Et en fait, dès que j'ai un coup de mou et tout, je repense à elle tout le temps, tout le temps, tout le temps. Et en fait, je trouve que c'est une super maxime de vie de se dire, voir les choses avec la simplicité, c'est pas le faire avec d'immaturité, c'est justement les petites choses très simples, de genre un enfant qui dit, moi je veux partir à l'aventure. Et go. Je trouve que c'est facile dans son style.
0: Ouais. Après, faut déjà, se rappeler de ses rêves d'enfant.
1: Bien sûr.
0: Et puis deux, fallait pas que ce soit devenir astronaute, quoi.
1: Non, mais après, il y en a, je pense que tu t'as... Bien sûr. En fait, quand t'es enfant, t'en as plein.
0: Mais oui.
1: Donc t'as le numéro 1, numéro 2, je pense qu'on peut en trouver une dizaine.
3: Ouais, et puis il y a des trucs qui restent finalement, que quand enfant, t'avais envie de faire ça, ça t'a forgé aussi. Et du coup, ces envies-là, les choses que t'aimes, elles te suivent. Donc,
1: exactement.
3: Je pense que même si peut-être aussi la bucket list, je pense que t'as beaucoup de choses qui peuvent évoluer au fil des années. Donc je pense qu'il faut pas que ça soit fermé, quoi.
0: Ouais.
3: Il faut que ça puisse évoluer.
0: Non, mais bien sûr. Sur ma bucket list, il y avait aller aux États-Unis voir un match des Lakers.
2: Okay.
0: Et c'est plus du tout le cas.
3: Ouais, ça t'intéresse plus.
0: Je l'ai ôté.
1: T'as le droit aussi de revoir un peu les prétentions. Tu vois, c'est un truc tout bête, mais moi je me disais faire un truc qui me fait peur.
3: Ouais.
1: en fait, à un moment donné.
2: Dépasser les limites.
1: Mmh. Bah,
3: mais est-ce que c'est nécessaire
1: au-delà
3: quoi,
1: de dépasser les limites, en fait, c'est que ces dernières années n'ont pas forcément été hyper faciles. Et donc, du coup, j'ai été dans la peur de perdre des trucs qui étaient complètement primaires et un peu en surface, qui rejoignaient un côté un peu anxieux, qui n'est pas du tout moi d'habitude. Et là, je me suis dit, bah, cette année, je vais switcher le truc en faisant des trucs qui me font flipper et en fait, en me rendant compte qu'il ne m'arrive rien et que tout va bien.
3: Okay.
1: Donc, go. Et en fait, je pense que c'est plus rejoindre ce truc-là, du frisson de, ouais, du gamin qui saute le plongeoir un peu haut, le, je sais pas.
0: Mais ça, okay, c'est, ouais, c'est une thérapie. Hein, c'est une thérapie vraiment, ça, par rapport à notamment l'anxiété, de s'exposer au fait.
1: Exactement.
0: Et de faire. Et je me rappelle en 2023, j'ai commencé l'année et je me dis, bah, cette année, c'est l'année. Pareil, exactement la même chose que toi. Je me suis dit, c'est l'année, je fais les trucs qui me font peur et tout. Et vous allez vous moquer de moi, mais un des premiers trucs qui me faisait peur, c'était monter sur une grande roue.
1: Ouais, bah.
0: Et je l'ai fait en janvier 2023. Et je crois que c'est le seul truc qui me faisait peur que j'ai fait de l'année.
1: Moi, c'est un truc que j'ai déjà fait. Je suis pas du tout à l'aise avec le. Enfin, j'ai le vertige et tout, machin. Donc, je me suis dit, bah, je le fais. Mais par contre, après, je me suis dit, bon, bah, ça, plus jamais. Parce que je l'ai fait une fois, super. Ouais, j'en étais capable. Mais en fait, je suis tellement. Ça ne sert à rien. Donc là, je l'ai fait. Je l'ai dépassé. Ok, c'est bon, c'est coché.
2: Ouais, terminé. L'avoir testé, c'est déjà cool.
0: Ouais, mais ça peut aussi balayer des peurs, je pense. Parce qu'il y a certains trucs. Qui, non, pas forcément, mais le fait de le faire. Et là, tu te dis, bon, bah, c'est fait, j'ai pas. Voilà. Mais je pense que des fois, des choses qui nous font peur, on peut finalement, en les faisant, y trouver du plaisir et se dire, ah, mais en fait, c'est trop cool.
2: Oui,
0: et mes peurs étaient pas raisonnées et c'est trop bien, quoi.
2: Et ouais, et tu vois, moi, ça me le fait un peu avec le ski. Avant, j'avais super peur de tout ce qui glisse, qui est en pente. Et là, d'y aller, bah, plusieurs années de suite, en fait, je commençais à kiffer vraiment. Alors que c'était vraiment une peur, mais terrorisante. Dès que je mettais un ski, j'étais là, je dis, je vais mourir, en fait. C'est horrible. Et c'est vrai que ça rejoint ça, en fait. C'est après, t'arrives à y gagner du plaisir et dire, ouais, bah, en fait, je l'ai fait et c'était pas si effrayant, quoi. Donc, c'est plutôt cool.
0: Ouais, dès que ça devient familier.
1: Bah, et puis, je pense qu'il y a aussi un moment donné où, quand on avance un tout petit peu, on vieillit un tout petit peu, il y a des peurs qui sont vraiment ridicules, qui s'installent, mais des trucs complètement débiles en plus. Bon, bref.
2: Bah, finalement, le lâcher prise aussi, c'est ça aussi que ça rejoint. C'est que c'est pas mal aussi, des fois, de s'écouter et juste être soufflé et lâcher prise et se laisser un peu porter.
0: Oui, c'est tout un exercice de lâcher prise.
3: Ouais, c'est difficile.
2: Mais franchement, quand on y arrive, qu'est-ce que ça fait du bien, quoi. C'est incroyable.
0: T'as noté les moments où t'y arrivais ? Enfin, tu t'es dit, ah là, j'ai réussi à lâcher prise.
2: Bah, par exemple, là, je te dis, ouais, au ski, vraiment, je me suis rendu compte, le lâcher prise de fou, quoi.
0: C'est lâcher prise ou c'est parce que tu t'étais habitué et que ça devenait plus familier?
2: En fait, c'était un ensemble global, tu vois. C'était vraiment le truc de me dire partir en gros groupe sur 12 jours où ça va être intense et comment ça peut se passer. Et au final, tu te dis, mais waouh, en fait, c'était juste génial et t'es sur les pistes et tu kiffes un peu, même si tu tombes, tu te ramasses. Mais c'est des peurs, en fait, que t'arrives après un peu à exorciser, qui font du bien. Juste, voilà. Lâcher.
0: Ok. Du coup, Roxane, sur ta bucket list, ta vraie bucket list, pas ta mini bucket
1: de 2026. Sur ma bucket list life, j'ai quand même marqué, je sais pas si c'est un peu prétentieux, mais j'ai envie d'écrire, en fait. Et je sens que c'est même pas,
3: c'est viscéral,
1: c'est même pas pour être publié ni quoi que ce soit et tout. C'est que j'ai toujours écrit, j'ai toujours eu plein de carnets partout. Et je sens que j'arrive à un moment donné où ce truc, bah, faut que je l'emmène au bout. C'est comme si je m'étais dit, bah, tiens, je commence plein de trucs et j'ai plein de notes qui traînent et j'ai plein de petits bouts éparpillés. Je me dis peut-être qu'à un moment donné, faut juste que je mette tout au même endroit. Et voilà.
0: Trop
1: donc
0: cool.
1: Ça, un jour, oui, j'écrirai quelque chose.
0: Trop
1: je
0: bien.
1: Sais pas, je prépare un truc. Je sais pas quand est-ce que ça va prendre forme. Mais en tout cas, ça fait partie de... Mais même si c'est juste là posé, l'important, c'est que ce soit réalisé, que ce soit posé, mis les uns au bout des autres. Et puis que je me dise, bah, tiens, ça, je finis par m'en séparer, quoi. Comme, je sais pas, après, les autres, c'est des trucs très bêtes. C'est fêter tous mes anniversaires. Maintenant, je me suis dit, en fait, quoi qu'il arrive, tous les ans, même si c'est des tout petit truc, mais en fait avec des gens que j'aime, pour continuer à avoir des vraies occasions de se voir tous ensemble. J'ai marqué continuer d'envoyer des cartes postales. J'adore ça,
2: cool,
1: j'adore
2: ça,
1: en recevoir. Et je suis un peu d'extraterrestre parmi mes amis, parce qu'à chaque fois qu'il y a quelqu'un qui part, je t'ai demandé de m'en envoyer une de Londres. Et là, ce que tu avais fait, tu m'avais envoyé quelque chose. Enfin, ça fait partie des petits plaisirs de la vie qui coûtent pas grand chose et qui ramènent beaucoup de plaisir.
0: Moi, j'adore envoyer des cartes postales en plus. Alors, c'est quand
1: c'est
0: tu veux. En fait, dans l'idée, c'est plus la bucket list là, mais justement dans l'idée de ta liste de 2026, la dernière fois, on a fait des punch cards. Et en fait, c'est un truc que c'est une sorte de truc avec des, pas des résolutions, mais même principe, une mini bucket list de 2026 où on a des choses à faire et en fait tu vas pouvoir poinçonner ton truc et puis c'est un peu en mode créatif, tu fais plein une carte pour chaque truc
3: trop
0: et
3: bien.
0: Tout. Et justement dessus, moi je me suis mis envoyer, j'ai 6 ou 8 lettres, des lettres à écrire et à envoyer dans l'année. Je vous tiendrai au courant.
2: On espère en recevoir une.
0: Je sortirai ma plus belle plume.
1: Ah. Mais quand on était petite, je ne sais pas l'histoire des lettres ou des cartes postales qu'on faisait partir depuis l'école ou avec des correspondants et ces chaînes de lettres où on recevait des lettres parfois d'inconnus chez nous, mais d'enfants. Et ensuite, nous, il fallait continuer la chaîne. Enfin, j'ai pas
3: ça me dit quelque chose.
1: Et en fait, c'était une espèce de chaîne un peu vertueuse et t'en envoyais une, mais t'en recevais deux. Enfin, c'était comme une pyramide, là.
2: C'était
1: trop marrant.
0: Ça me dit quelque chose.
1: Et je recevais des lettres de personnes que je ne connaissais pas.
0: Mais ouais, sur du papier Lidl.
1: Je t'en enverrai
3: une.
0: Écrivons-nous des lettres. Mais ouais, ouais. Et maintenant, il faut que je trouve à qui les envoyer. Donc... C'est en réflexion. Et du coup, c'est super sympa aussi de se faire ça en mode à l'année parce que ça permet aussi de faire le bilan en fin d'année de ce qu'on a comme ton bingo. En fait, te permettra de faire le bilan de ce que t'as réussi à faire, ce que t'as pas réussi à faire. Et tout en bienveillance.
1: Ouais.
0: Et c'est ça qui est dur à faire, je trouve.
1: J'ai une copine aussi avec qui on passe beaucoup de temps à marcher, etc. Et on aime bien dessiner ensemble et tout. Et en fait, là, on s'est dit, bah tiens, on a vu passer ce truc un peu sur les réseaux, genre la lettre à soi-même et tout, machin. Et je trouve ça hyper vite. Enfin, c'est pareil, c'est des pratiques qui sont assez fraîches parce que ça permet à la fois de rester très dans le... Genre, c'est cool, je pose un peu les mots, mais en même temps, je me mets pas trop la pression. Et en même temps, je me dis, tiens, je repense à ce que j'ai écrit l'année dernière, un an après. Et là, dans l'idée, c'était de faire un truc un peu beau. Voilà, poser une jolie enveloppe et tout, prendre le temps de le faire, pas seulement écrire à la soie de l'année prochaine, mais essayer de se dire, bah voilà, je prends un moment pour... Ça fait partie de toutes ces petites chaînes cathartiques un peu pour prendre soin de soi, je pense, que pour rejoindre ce que tu disais tout à l'heure.
3: Je trouve ça pas dur à faire quand même, tu vois.
2: Bah, on a une copine commune qui a fait faire ça à sa fille. Et c'est elle qui m'a donné l'idée. Je me suis dit, mais c'est trop génial, en fait.
1: Avec tes enfants, je pense que ça marche bien.
2: Et justement, on en parlait. J'ai dit, mais trop bien, j'aurais dû faire ça à ma fille aussi. S'écrire un petit mot, tu le regardes après quand t'as 20 ans, tu te dis, mais waouh, c'est trop cool.
1: Mais même d'une année sur l'autre, je pense que ça permet aussi de passer certains paliers. Je sais pas quel âge elle a ta fille, mais.
2: 13.
1: Tu vois, les entrées au collège, les trucs qui font vraiment flipper. Genre, je sais pas, les trucs de la vie féminine qui arrivent quand elles sont ados.
2: Exactement.
1: Etc. Et du coup, on est dans des moments qui peuvent être un peu flippants et de se dire, bon, ben, tout s'est bien passé l'année dernière. Hop là, cette année, qu'est-ce qui me fait peur? Et en fait, elle pourra relire à la fin de l'année en se disant, ben, ouais, ça m'a fait flipper finalement. Tout s'est bien passé. Chose qu'on fait peut-être un peu rarement avec les enfants, je sais pas.
0: C'est vrai. On reprend cette petite discussion dans un instant. On va faire une petite pause musicale. Est-ce que, par exemple, Roxane, tu peux nous dire quel morceau tu nous as choisi?
1: Oui, alors moi j'avais pensé à une chanson, on parlait d'une chanson un peu coup de cœur, et du coup c'est Polo & Pan avec Dorothy, parce que pour nous c'est un peu l'apéro avec les copines.
2: Trop bien.
1: Et quand on l'entend, ça nous enjaille fortement.
0: Trop bien.

0: Du coup, t'as fait écrire une lettre ou pas, du coup, à ta fille ?
1: Alors non, toujours pas, non, parce que justement on en a parlé le soir où elle m'a dit ça, je me suis dit mais génial, il faut que je lui fasse faire. Et encore une fois, non, toujours pas.
0: Et toi Roxane, du coup tu t'es écrit une lettre pour ta future
2: encore.
0: Toi ? Non, pas non. Encore non plus.
2: Non, on l'a évoqué et puis
0: ça peut être un projet.
2: À 200 à l'heure,
0: ouais. Ouais. C'est sûr. Du coup, est-ce qu'il y a d'autres choses que vous vouliez évoquer sur vos bucket list ou est-ce qu'on a fait le tour ?
1: Pour ma part, ce que j'aimerais faire encore en 2026, c'est beaucoup de festivals. Il y en a plein que j'aimerais faire, notamment les Vieilles Charrues.
0: Festival de musique, ok.
1: Ouais, festival musique. Et là, j'ai trop envie de le faire cette année, donc j'espère. Il y en a trop, hein. Il y a Delta, il y a aussi Hellfest, mais bon.
0: Et t'es tentée par des... Est-ce que t'es tentée par un festival à l'étranger, par exemple ?
1: Ah bah ça serait canon.
0: Il y en a pas mal.
1: Pour le coup là, faudrait que le festival tombe en même temps que je puisse voyager.
0: Oui.
1: C'est un peu
0: mais du coup,
1: compliqué.
0: Tu voulais voyager là, hein, tu voulais sais, voyager, c'est un bon.
1: Ouais, mais alors, faut vraiment la période qui colle avec le festival. J'en demande pas tant. Festival en France,
0: ouais, mais
1: Vieilles Charrues.
0: Ça coche deux choses sur ta bucket list.
1: Ouais, ça serait pas mal. Mais ouais, faire la fête encore un peu plus, ça serait cool. Il y a plein de festivals qui ont l'air vraiment sympas.
0: Les filles, on avait fait le tour.
3: Moi, ouais, je pense que j'ai fait le tour en vrai. Ça reste des trucs assez simples et ouais.
0: Ouais, c'est des gros projets quand même, mais c'est trop bien.
3: Oui, mais tu vois, je me dis que ça reste accessible, tu vois, c'est possible quand même que ça
0: oui,
3: arrive.
0: Oui, bien sûr. Ouais, ouais.
3: Parce que je trouve ça trop triste de se mettre des objectifs où tu sais que ça va être un peu compliqué de les faire.
0: Ouais,
3: après. Même si ça fait rêver et genre c'est motivant aussi, mais. Ouais, je sais pas.
2: Non, moi, je trouve qu'il faut pas trop se bercer d'illusions. Ouais. C'est-à-dire qu'il faut avoir des trucs quand
0: c'est
2: même
0: ça.
2: Qui sont à la fois atteignables et un peu toujours dans la joie ou dans le truc un peu.
3: Moi, les je me suis quand même noté. C'est trop bien, ouais.
2: On a un gros rêve avec une copine. Laura, si tu m'écoutes, on veut faire Pékin Express ou Koh Lanta ensemble parce que elle est complètement folle dingue du sport et c'est ma coach sportive. C'est elle qui m'a mis à la course, qui m'a inscrit au marathon de Cheverny, mais genre pour courir les 10 bornes, attention. Et du coup, on s'est toujours dit, mais genre, elle me dit, mais toi, t'es trop bonne en langue, tu t'exprimes bien, t'as la chat avec tout le monde et tout machin, vas-y, on part. Et moi, je serai là pour faire des épreuves physiques et tout. Donc, on sait qui va
0: c'est
2: faire quoi.
0: C'est que je t'y vois trop.
2: Mais on s'y voit carrément depuis longtemps. Et à chaque fois, elle me dit, oh, vas-y, on s'inscrit et tout machin. On loupe un peu le coche, on ne le prend pas trop au sérieux.
0: Vous
2: êtes
0: inscrite ou pas ? Inscrite, pardon.
2: On l'a tenté une fois, on n'a pas été retenue. Après, on se dit, franchement, si un jour ça arrive,
1: faut retenter.
2: Ce serait vraiment drôle, mais c'est pas un truc. C'est resté comme ça. Je l'ai marqué sur cette liste parce que ça reste, je trouve, un objectif avec une copine qui serait vraiment super cool, quoi.
1: C'est trop cool.
0: Trop bien.
1: Et puis, c'est faisable. J'ai une très bonne copine à moi. Sa copine a fait Pékin Express, là, qui va passer. Je sais pas si c'est celui qui sera l'année prochaine, mais elle a fait le tournage cet été. Enfin, j'étais là, genre, elle va faire Pékin Express. Incroyable.
0: Mais c'est trop bien.
2: Après, moi, il y a un truc qui me dérange, c'est quand même l'idée d'être filmée. Le truc un peu monté, c'est la téloche et ça c'est un peu
0: mais un peu voyeur
2: un peu voyeur et puis parfois en fait tu vois enfin moi je regarde pas trop mais le peu de séquences où parfois je tombe dessus tu dis waouh il y a des trucs c'est un peu stellaire mais voilà enfin, c'est surtout l'idée du défi sportif où en gros là on va mettre ensemble toutes nos compétences communes quoi.
0: Ouais, je pense qu'au-delà du duo, ils cherchent des personnalités aussi, très clairement. Donc, sinon, il n'y a pas d'émission, quoi.
2: Oui, bien sûr.
1: Donc, il faut sortir du
0: lot. Moi, je vous y vois bien. Du coup, on vous invite à réfléchir à votre propre bucket list. Qu'est-ce que vous mettriez sur les choses à faire dans cette vie? C'est un vrai sujet de réflexion. Parce que, bref, ça vous a posé question quand je vous ai demandé de réfléchir à ça. Donc, c'est un vrai truc auquel il faut réfléchir. Et puis, dans un sens, je trouve pas forcément, tu dis c'est un côté triste si on met des trucs un peu inatteignables, mais je trouve pas forcément que si tu mets un objectif et qu'à la fin de ta vie tu te dis oh là là, je l'ai pas réalisé.
3: Non, mais tu penseras pas forcément.
0: Puis c'est pas si triste en fait, c'est chouette d'avoir eu quelque chose, tu vois, un point.
3: Ouais, mais après, c'est parce que je suis très dans la nostalgie des trucs et tout. Donc. Je crois que ça me ferait du mal quand même ça me rendrait un peu triste, je pense. Mais après, c'est plus personnel, tu vois.
0: Oui, mais c'est que tu te connais bien, donc tu sais que...
3: Ouais, mais voilà. Mais c'est vrai que ça pose question avant que tu nous poses la question. Enfin, moi, j'y pense de temps en temps, mais c'est vrai que c'était sympa là de se poser un peu et d'y réfléchir. Parce que je trouve que ça te remotive aussi pour justement réaliser des choses et se lancer des défis. et bah, essayer aussi de sortir de la routine qu'on s'impose au quotidien. Donc c'est plutôt chouette.
0: Et puis c'est vrai qu'on vit beaucoup, je trouve, aujourd'hui sur le court terme. On veut un peu tout de suite. C'est pour ça aussi qu'on se met des résolutions et qu'on a envie qu'elles soient faites en deux semaines et que souvent elles sont abandonnées au bout de quelques mois, parce qu'en fait on a cette tendance de tout de suite, et puis si c'est pas tout de suite, ça me saoule et j'abandonne, quoi. Et c'est chouette, je trouve, d'avoir un truc sur le long terme comme ça à garder en tête, quoi.
2: C'est aussi peut-être essayer de casser la culture de l'ultra performance et de se dire en fait peut-être que ces résolutions entre guillemets elles sont beaucoup trop hautes en fait. C'est pour ça qu'on les tient pas, c'est que clairement
3: c'est déjà
2: c'est des trucs souvent qui nous cassent un peu les pieds. En plus de ça, si on voit trop, en fait c'est le meilleur moyen pour se casser la figure, alors que finalement faire une bucket list où là c'est que des trucs qui nous mettent en joie,
3: c'est ça,
2: t'as envie d'y aller deux fois plus vite, quoi.
0: Je vous ai aussi demandé des petites recos livres, des recommandations de lecture. Est-ce que vous avez des petites choses dont vous avez envie de nous parler, Alicia?
3: Oui, bah, moi j'ai deux bouquins, après je sais pas si on parle des deux ou pas. Mais voilà, en gros, je peux vous parler de Culotté, de Pénélope Bagieux. Donc c'est un roman graphique où on va avoir des histoires de femmes. Donc c'est plutôt sympa à lire parce que justement c'est assez court. Donc quand on n'a pas de temps, c'est bien parce qu'on lit une petite histoire dans le livre et après on reprend plus tard. Et c'est autour de femmes historiques qui ont marqué l'histoire, donc avec plus ou moins d'importance, et ça un peu dans toutes les époques. Voilà. Donc c'est super intéressant à lire, et ça met en lumière des femmes qu'on connaît pas. Donc
2: c'est un super boulot. Le dessin aussi est
3: super chouette. Enfin, si vous avez l'occasion d'aller voir le travail de Pénélope, elle fait plein d'autres choses et c'est hyper intuitif. C'est des dessins qui sont assez simples comme ça, mais hyper joyeux, hyper vivants.
2: Je vais y ramener les strates aussi pour aujourd'hui. J'ai longuement hésité, mais
3: c'est quoi les strates?
2: Elle est superbe. C'est pareil, c'est la même autrice. En fait, Pénélope, moi je la trouve vraiment géniale, mais les strates, en fait, c'est plus un espèce de petit
3: journal.
2: Elle est quand même presque plus sur la BD. C'est un journal dessiné et c'est très autobiographique, mais dès la première séquence, en fait, c'est plein de petites histoires qui sont mises bout à bout. Et ça fait appel clairement à cette phase un peu nostalgique qu'on peut avoir parfois. Et je trouve ça, c'est à la fois très quotidien, très beau, c'est la poésie de tous les jours en fait.
3: C'est ça.
0: Et d'ailleurs, pour les culottés, je crois qu'il y a une édition.
3: Il y a une deuxième édition, il y a une très belle édition. Enfin, là, le livre est déjà très beau, avec beaucoup de dorures.
0: Mais il y a les deux tomes en même temps avec une édition très belle.
3: Elle est très belle, oui, c'est vrai.
0: Tu voulais nous parler d'un deuxième livre.
3: Et le deuxième livre, c'est aussi un illustrateur et auteur français, donc Mathieu Bablé, avec le livre Adrasté. Donc là, on suit, donc pareil, au terme de dessin, c'est un style complètement différent, mais on a beaucoup de décors et c'est super chouette à regarder. Il y a beaucoup de détails. Ouais, c'est pas mal. Et du coup, on suit un roi qui est immortel et donc on va suivre son aventure. Il va essayer en fait de comprendre pourquoi il a ce pouvoir là qui le dessert plus qu'il ne l'aide, puisqu'il a vu tout son royaume périr, toute sa famille, ses proches, etc. Donc on va suivre toute son aventure, son épopée, et on va comprendre un peu son histoire en fonction des rencontres qu'il va faire. Et donc c'est hyper intéressant, c'est hyper contemplatif. On a parfois des pages où il y a juste du décor et c'est super chouette à regarder. Et pareil, c'est un auteur qui a des très belles œuvres aussi, donc si jamais, allez voir ce qu'il fait.
0: Super. Vous aimeriez bien être immortel, vous?
2: Je suis pas sûre.
1: Bof. Ça dépend, immortel, si on reste toujours à l'âge qu'on...
3: Ouais, là, il est toujours à son âge, on va dire...
1: À son prime.
3: À son prime, bon, mais...
1: Je veux.
0: Même immortel à son prime, je suis même pas sûre que j'ai envie.
3: Mais du coup, ça questionne beaucoup, donc c'est assez intéressant...
2: Mais ça questionne surtout aussi la perte de tous ses proches, de certaines époques. C'est ça. Moi, je suis pas sûre d'avoir envie de ça, en fait.
3: Et en plus, il est amnésique. Donc, en fait, quand il fait son voyage, il ne sait pas qu'est-ce qui s'est passé. Même lui, il connaît pas sa propre histoire. Donc voilà, c'est.
1: Ah, donc il revit en fait à chaque fois une nouvelle vie.
3: Ouais. C'est pas qu'il revit une nouvelle vie, c'est qu'il essaye de comprendre le pourquoi du comment. Il a des briefs de souvenirs, mais il a pas son histoire complète. Et en fonction des gens qu'il va rencontrer, etc., on va découvrir son histoire. Et lui aussi, du coup,
0: en même temps. Mais genre, il a amnésique, il a oublié ou il oublie tout le temps un petit peu.
3: Il a oublié, mais il retrouve au fur et à mesure ses souvenirs qui sont pas forcément des souvenirs joyeux non plus. Mais voilà. Et en fait, on découvre qu'il devient un peu une légende. C'est un mythe, puisque c'est les autres personnes qu'il va rencontrer qui lui racontent son histoire, sans pour autant le connaître. Donc c'est vraiment derrière ça, une histoire de légende, etc., qui se transmet autour de son histoire.
2: Okay. Voilà. Cool. Ça donne envie, en tout cas.
0: Ouais. Ouais, ouais, puis ils sont très très beaux les livres.
3: Les romans graphiques, c'est vrai qu'à chaque fois, c'est des petits bijoux en termes de finition, etc. Et on a envie de les garder vraiment, de les exposer, j'avoue.
2: Et ne pas les prendre à la bibliothèque et
3: c'est
2: de les
3: ça.
2: Acheter.
3: Et de les acheter. De dépenser tout son argent dedans.
0: Roxane, t'as une recommandation ?
2: Ouais, moi j'en ai eu plusieurs. En fait, je suis partie pareil sur un roman graphique, mais alors là, je pense que c'est une petite pépite que tout le monde connaît un petit peu si on s'intéresse au roman graphique. C'est Un océan d'amour.
1: Je connais pas du tout.
2: De Lupano et Panaccione. Et ça, c'est clairement la reco quand vous allez pas très bien. Ça, c'est un océan d'amour. En fait, ça raconte l'histoire d'un petit pêcheur qui part. Donc, c'est un petit vieux, il est tout petit, et il est avec une bigoudaine.
0: Trop bonne bouille.
2: Ouais, il a une très bonne bouille. Il fait vraiment papy à l'ancienne. Et en fait, j'aime beaucoup déjà l'esthétique un peu de la couve qui est un peu vintage. Ça reprend un peu le marquage de la boîte de sardines,
0: c'est
2: avec
0: ça.
2: Un tatouage un peu à la Popeye dans les rouges, jaunes, et puis ce côté un peu verdâtre. Et la quatrième de couve, en fait, elle raconte pas grand-chose de l'histoire. Elle dit « Ce livre ne contient que des idées pêchées au grand large par Wilfried Lupano, selon les techniques artisanales respectueuses de l'environnement

0: beaucoup et que j'offre beaucoup aussi. Donc celui-là, je ne le prêterai jamais, parce qu'il fait partie des livres que je prête, que je ne revois pas. J'ai beaucoup hésité avec un autre livre, je ne sais pas si j'en parle maintenant.
1: On va faire une petite pause musicale et tu nous en parles juste après. Noémie, qu'est-ce que tu nous as prévu comme pause musicale?
2: Eh bien, dans les chansons qui me mettent de très bonne humeur, il y a Meryl avec Instruction.
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0: Du coup, Roxane, ta deuxième recommandation livre, qu'est-ce que c'est ?
1: Alors, je l'ai prêté à quelqu'un, donc je ne l'ai pas physiquement avec moi, mais c'est L'extravagant voyage de T.S. Piviet, qui a été adapté au cinéma après par Jean-Pierre Jeunet, qui est un roman extraordinaire d'un petit garçon qui est un peu, je ne sais pas si vous connaissez Young Sheldon.
2: Ah oui.
1: Franchement, c'est un peu ce genre de petit génie. Qui a 12 ans, qui en fait collecte tout ce qu'il voit et qui détaille tout sur son petit carnet de croquis, etc. Et le roman, en fait, il est présenté comme ça. Au fur et à mesure de l'histoire, on voit plein de petits dessins et plein de petits trucs et tout à l'intérieur du livre, qui est très bien fait. Et en fait, il décide tout simplement de... Je sais plus sur quelle théorie, enfin, il révolutionne un truc en termes de science, et il est invité au Smithsonian à Washington. Donc, en fait, il va traverser les États-Unis sans prévenir ses parents. Donc, en fait, il part sans prévenir ni son papa ni sa maman. Il traverse tous les États-Unis pour se rendre à Washington. Et en fait, personne ne sait que c'est un enfant qu'a publié, okay. En fait, dans un grand journal scientifique. Et voilà, donc, ce roman raconte ça, toute son histoire, l'histoire de sa famille, qui est parfois un petit peu rude. Et c'est très beau. Voilà, okay. Donc c'est à la fois trop mignon et en même temps c'est un grand roman d'aventure contemporain, je trouve.
0: Ok, ça donne envie. Mmh. Merci pour vos recos les filles. Noémie, est-ce que tu as une recommandation livre ?
2: Oui, j'ai une recommandation d'une nouvelle autrice qui est plutôt légère et assez sympa. C'est Noélie Pité, je ne sais pas si vous connaissez sur Instagram. Mmh. En fait, c'est une nana qui est assez drôle et en fait, elle écrit des romans qui sont vraiment géniaux. Et donc, c'est 387 jours et ça parle en fait d'une sexologue qui va raconter un peu ses déboires sentimentaux puisqu'elle n'a pas fait...
0: Ah, mais son nom Instagram, je la connais, du coup.
2: Ouais, c'est la moins bonne de tes copines.
0: C'est la moins bonne de tes copines. Elle est sur Instagram,
2: drôle.
0: Elle est très très drôle en plus dans ses stories.
2: Voilà.
0: Elle me fait trop marrer.
2: Et donc, c'est ça, en fait, c'est une nana qui est hyper bonne humeur, très très très. En plus, elle est inspirante parce que c'est vraiment une femme qui va jusqu'au bout de ses idées et elle a toujours voulu écrire des livres. En fait, c'est

0: Nana qui est hyper déterminée dans ce qu'elle veut. Et elle a écrit donc ses premiers romans, donc c'est en 3 tomes, donc il y a 387 jours. Après, c'est 547 nuits. Et à la fin, c'est J'ai oublié. Le troisième.
1: Il y a 4 livres, je crois, maintenant même.
0: Et bien maintenant, elle en a fait un autre. Elle a fait Pile et Face. Mm-hmm. Pile et Face qui sont autre chose. Donc en fait, les 3 premiers tomes, ça parle de la sexologue qui va raconter un peu ses déboires sentimentaux. Et c'est très, très drôle, très léger. Donc vraiment, je recommande. Et après, il y a Pile et Face qui sont sortis donc c'est l'année dernière. J'ai commencé un petit peu, mais je n'ai pas fini cela.
1: Okay.
0: Donc voilà ma recommandation si vous voulez un petit peu de légèreté et suivre aussi parce qu'en fait c'est un peu autobiographique. Je trouve que ça parle aussi un peu de ce qu'elle vit.
1: Elle sert de son expérience.
0: En même temps romancée, voilà. Et c'est une nana qui n'a pas du tout de chance en amour, mais qui a par contre beaucoup de chance dans tout ce qu'elle entreprend. Vraiment, elle est trop intéressante à suivre. Je recommande fortement. Donc Noélie Pitté.
1: Trop bien. Du coup, j'ai préparé des petits fun facts, donc des petits faits. Assez drôle, mais je vais essayer de vous les faire deviner un petit peu parce que j'ai pas envie juste de les dire comme ça et que ça va être plus drôle. Du coup, il y a un scientifique qui s'appelle Justin Schmidt qui a fait quelque chose de très particulier. Qu'est-ce que c'est à votre avis ?
0: C'est parce qu'on peut avoir un indice, parce que là c'est...
2: C'est un scientifique dans quoi ?
1: Scientifique dans il a étudié notamment les insectes par exemple.
3: Ok. Il a fait un élevage chez lui ?
1: Non, il n'a pas fait d'élevage chez lui.
0: Quelque chose en lien avec des fourmis, parce que ça peut être très intéressant.
1: Il y a de la fourmi dedans, mais pas que.
2: Ok. Il a fait une découverte un peu.
1: C'est pas une découverte, je dirais plus une expérience.
0: Une étude sur la sociabilité des insectes entre eux.
1: Une étude,
3: est-ce qu'il a modélisé, genre en gros, si les insectes étaient à taille humaine, ce que ça représenterait?
1: Non.
0: Ok, qu'est-ce que ça peut être?
1: Un indice, c'est une expérience, littéralement.
3: Ça se mange?
1: Non.
0: Une expérience avec des insectes.
1: Pour, qu'est-ce qu'elle indique? Je pourrais vous donner son tout balancé, en fait. Pour établir une sorte d'échelle.
3: De hiérarchie. Genre, qui est plus fort entre la fourmi et le gendarme?
1: Non, c'est pas une question de force.
2: Tu veux dire la société des fourmis?
1: Non. Non, c'est pas que les fourmis, vraiment.
2: Ok, c'est pas que les fourmis.
3: C'est pour tester les compatibilités amoureuses entre eux.
0: Ça aurait été trop chou.
1: Non. Il s'est infligé à lui-même quelque chose.
3: À les piqûres.
1: Ouais.
3: Mais non.
1: Si. Justin Orwell Schmidt, il est connu du coup pour avoir créé l'échelle de Schmidt de la pénibilité des piqûres d'insectes.
0: Ce gars s'est
1: fait piquer par absolument tous les insectes qui piquent dans le monde.
0: Super.
1: Enfin, sauf ceux qui sont mortels, j'imagine. pour pouvoir définir cette échelle. Et c'est en effet une fourmi qui fait le plus mal. C'est la fourmi balle de fusil qui a été nommée comme ça parce que justement, Justin Schmidt a dit « ça fait la douleur d'une balle qu'on prendrait... »
3: Okay. Sur l'échelle de sa pique.
1: Sur l'échelle de sa pique. Je crois que c'est de 1 à 4 et je crois qu'il a mis la fourmi balle de fusil à 4+, quoi.
3: Okay.
1: Mais déjà, de 1 à 4, non, mais non.
3: Il a des week-ends extraordinaires, ce monsieur.
1: Voilà. Donc, c'était.
0: Maintenant que tu nous dis la réponse, j'étais au courant de cette étude, c'est fou. Bah, grâce à mon compagnon, qui porte presque le même nom, qui m'a dit tu sais pas. C'est fou.
1: On passe à un autre petit fait drôle, je ne sais pas si je peux le dire comme ça, un fun fact. Frédéric Bohr est un chimiste américain qui travaillait chez Procter & Gamble et qui a inventé quelque chose par rapport à la nourriture. Qu'est-ce que c'est à votre avis?
0: Procter & Gamble, c'est quoi?
3: C'est les emballages.
0: Les contenants.
3: Les mis sous vide ou...
1: Non.
3: Ok.
2: La conserve, les trucs comme
1: non.
2: ça.
3: Un plastique peut-être recyclable.
1: Indice apéro.
3: Genre alors lui, il taf chez Procter et il a inventé un truc.
1: Ouais.
0: Okay. Pour transporter des...
1: Transporter, oui. Enfin non, pas transporter, mais c'est dans l'alimentaire, hein, très clairement. Puisque je vous ai dit apéro. Qu'est-ce qu'on mange à l'apéro?
2: Magnifique.
1: Oui.
2: Ouais.
1: Mais
0: c'est lui qui a inventé le paquet de chips.
1: Il a pas inventé le paquet de chips plein d'air.
0: Le paquet de chips sans air.
1: Alors, tu nous diras où tu trouves tes paquets de chips sans air, Noémie. Mais il y en a.
3: Peut-être un paquet de chips avec des chips qui ne cassent pas.
1: Eh bien, il y a des chips qui ne sont pas souvent cassés.
2: Les trucs
1: quand on
2: Pringles.
1: Les achète. Oui,
3: okay.
1: Les Pringles.
3: C'est lui qui a inventé les Pringles.
1: Donc, ce chimiste américain a inventé les Pringles. Et il y a quelque chose de très drôle qui en fait il avait une volonté à la fin de sa vie. Quelle est-elle, à votre avis?
2: Ah, il voulait de pas se faire enterrer dans la boîte géante. De Pringles.
1: Si, c'est ça. Alors pas une boîte de Pringles géante, mais il a demandé, et ses enfants au début ont dit ouais c'est ça, ouais, il a demandé à être enterré dans une boîte de Pringles. Donc en fait ses cendres ont été séparées, et une partie de ses cendres ont été inhumées dans une boîte de Pringles.
3: Ah bah, quand on a une passion,
2: voilà.
3: C'est
2: pas très voilà,
1: dans sa bucket list.
0: C'est ce que j'allais dire, ma bucket list, je vais être dans une boîte de Pringles.
1: Être enterré dans une boîte de Pringles.
0: C'est incroyable.
3: Bah, ce qui est difficile, incroyable, c'est que ses enfants pourront plus jamais manger de chips peut-être.
2: Je pense que t'as peut-être moins envie, quoi.
1: Encore une petite pause musicale avant qu'on reprenne quelques petits fun facts. Du coup, Alicia.
2: Oui. Donc moi, la musique qui me met de bonne humeur, c'est Guataki de Martina Camargo.
1: On écoute ça. Tout.

0: Ok, une nouvelle petite devinette. La bibliothèque universitaire de Harvard possède des livres très particuliers. En tout cas, possédait des livres très particuliers. Pourquoi étaient-ils si particuliers?
1: En braille?
0: Non.
1: Non.
0: C'est pas particulier, ça?
2: Non. De la sorcellerie?
0: Non.
3: Est-ce que c'est un truc par rapport à la conception du livre? Comment
0: oui.
3: il a été fait?
0: Okay. Des livres à l'encre magique?
3: Non.
2: Ah, ça aurait été marrant, ça.
3: C'est la couverture qui est spéciale?
0: Oui.
3: C'est pas un truc avec...
0: T'as une petite idée?
3: Bah, je sais pas pourquoi, je pense à un autre truc, genre du cuir ou des trucs comme ça, quoi, pour le réaliser.
0: Ouais.
3: Des peaux.
0: Oui.
3: Mais, ok.
1: Mais non.
3: Ok, c'est pas des peaux humaines, quand même, si?
0: Si.
3: Ok, super.
2: Super.
0: Ils ont découvert qu'ils avaient trois ouvrages, je crois, avec une reliure plus que singulière.
3: Ah ouais.
0: C'est-à-dire en peau humaine. Voilà.
3: Okay.
0: Donc je crois que ils sont excusés depuis et ils les ont retirés de leur, je crois qu'en fait il me semble qu'ils ont changé la couverture du coup.
3: Ok.
0: Et mais ils s'étaient excusés, etc. Voilà. Ils avaient retiré la peau humaine de la reliure d'un exemplaire du livre d'Arsène Houssaye et des Destinées de l'âme. Un médecin et bibliophile qui avait prêté le livre.
1: Ah, là, c'est le Hannibal Lecter.
0: Non, mais c'était. Et du coup, ça s'appelle la bibliopégie anthropodermique. C'est une technique de reliure un peu particulière qui consiste à assembler des couvertures de livres avec de la peau humaine. C'est magnifique.
3: Super.
1: Ça a étudié sur les faits de société.
0: C'est glauque. Non, en tout cas, ils s'en sont rendus compte après, en tout cas, Harvard, qu'ils avaient dans leur bibliothèque ces livres-là. Voilà.
2: Incroyable.
3: Ouais,
2: amazing.
0: Amazing. Oh, j'ai trouvé, du coup, en faisant des recherches, plein de trucs super. Alors. Intéressant et dégueu sur les animaux, notamment sur la grenouille. La grenouille, elle a un truc hyper particulier physiquement,
3: ah
0: à part
3: ouais.
0: qu'elle saute bien.
3: Ok.
0: Est-ce que vous avez une idée? Je vous ai dit, c'est un peu...
2: C'est un peu dégueu. C'est par rapport à son système digestif?
0: En quelque sorte.
2: Elle mange... Non, comment elle pourrait faire? Elle régurgite par la bouche? Au lieu de... Elle n'a pas d'orifice fessier.
1: La grenouille n'a pas de rectum.
0: Tu voudrais dire elle fait caca par la bouche?
2: Ouais.
0: Non. C'est pas ça, mais c'est tout autant sale. Ça a à voir avec un certain réflexe nauséeux.
2: Elle garde son vomi. Elle ne sait
0: non.
2: pas vomir.
0: Elle ne sait pas vomir. Du coup, qu'est-ce qu'elle fait?
2: Bah, c'est tout fait que son foie.
0: Non, t'es horrible.
1: J'arrête.
0: J'ai fini. Vous avez une idée ou pas?
1: Non.
0: Gross. Ouais. Et bah, la grenouille, pour rejeter les éléments indésirables, elle est bien plus radicale. Elle vomit tout son estomac, qui pend donc par la bouche.
3: Ah, là.
0: Et ensuite, avec ses pattes,
3: elle
0: vide son estomac.
2: Waouh.
0: En fait, elle vomit son estomac, elle le vide et elle le ravale.
2: Incroyable.
3: Ah ouais, ok.
0: Je vous avais dit que c'était dégueu.
1: Ouais, c'est plutôt même c'est radical. Hein.
3: Ouais, mais j'aurais même pas pensé que c'était possible, tu vois,
2: nettoyage
3: de sortir
2: intégral.
3: Ton estomac. Ouais.
0: Bah non, moi non plus, avant ça. J'ai un fait sur l'Alaska qui a eu pour mère un...
1: Un animal, du coup.
0: Ouais,
3: ouais sûrement. Ouais.
1: Un ours polaire?
0: Non.
1: Non.
0: Enfin, une ville d'Alaska, pardon, pas l'Alaska. C'est facile, je vous jure, c'est facile.
3: Ouais, un pingouin?
0: Non.
1: Je sais pas, un oiseau, un goéland ou un...
0: Oh, vous allez trop loin. Facile,
2: un
0: donc.
1: Un chien?
0: Presque.
1: Un chat?
0: Un chat.
3: Oh, un chat, c'est un peu chat. Mignon.
0: Ouais, c'est trop mignon. Après la grenouille, on va... La ville de Talkeetna, en Alaska, a eu un chat comme mère. Devinez pendant combien de temps?
3: Bah, oh, longtemps, ouais. Du coup.
0: Longtemps.
1: Mais non.
0: 20 ans.
3: Ah, ok.
2: Incroyable.
3: 20
2: ans.
0: Ouais. Il s'appelait Stubbs. Et en fait, il a occupé le poste de maire de cette ville de 97 à 2017. En fait, quand il est mort. Je pense que ça a aidé aussi
1: au développement
0: du tourisme de cette ville.
1: C'est devenu la mascotte, quoi. Mmh,
2: ouais,
0: c'est ça. C'est exactement devenu la mascotte. C'était la mascotte et le maire.
3: Ok.
4: Ouais, c'est rigolo.
0: Ouais. Est-ce que vous connaissez l'animal national de l'Écosse?
3: Pas du tout. Un ours, un mouton?
2: Une hermine?
0: Non. Ouais, je vous donne un indice qui va tout vous donner. C'est un animal mythologique.
3: Ah bah c'est le dragon, non?
0: Vous avez pas?
3: Non.
2: La non, si c'est pas le dragon.
0: Les petites filles, on dessine souvent.
1: Ah, une licorne.
0: Ouais.
1: Mais non.
0: Ah. Wow. L'animal national de l'Écosse est la licorne. Et oui, c'est un symbole celtique de pureté, d'innocence, de virilité et de puissance. Et bien que ce soit un animal mythologique, les idéaux qu'il symbolise, eh ben, ça en fait l'animal national de l'Écosse. Voilà. Et il y a même un National Unicorn Day qui est le 9 avril.
2: Trop bien. C'est vrai que t'as
0: licorne. Mais ils sont sur les armoiries et tout. Ah, hein, vraiment, il y a des licornes et tout. Donc voilà. À votre avis, alors c'est le dernier fait rigolo. Combien de fois on peut replier une feuille de papier? Vous le savez peut-être. Sur elle-même.
3: Pas tant que ça, je crois, parce que c'est difficile. Hein,
1: mais... Oui, au bout d'un moment, c'est épais.
0: Ouais.
2: 8.
0: Exactement.
2: Wow, je comptais dans ma tête en pliant. Là.
0: Exactement, mais alors j'ai essayé du coup, quand j'ai trouvé ce match, je vérifie mes informations. Ouais. J'ai pris ma petite feuille.
3: As-tu réussi?
0: Eh ben. Même pas. J'ai réussi à arriver à 6.
1: Mais parce qu'à mon avis, il faut que tu y ailles vraiment avec l'ongle ou un petit...
3: Après, ça dépend de ton grammage de papier, je pense.
0: Je suis même pas sûre, mais en fait, c'est trop épais. Et puis, il y a la taille de la feuille qui compte aussi. Mm. Parce qu'en fait, c'est pas précisé que c'est... Enfin, là, ils précisent feuille à 4. Mais il y a un record qui est détenu par Brittany Gallivan, qui a plié une feuille de papier 12 fois en 2002. Oui. Mais je crois avoir lu que c'était une feuille plus longue. Donc ça compte pas.
1: Donc du coup,
0: c'est pas juste. Oui. Elle a triché. Donc
1: voilà. Mais après, c'est pareil, ça dépend du pliage. Si tu le plies en deux ou si tu le plies, tu vois, sur des petits morceaux. Enfin, est-ce qu'il y a une règle, en gros? C'est genre, il faut plier en deux, puis encore en deux, puis encore en deux.
0: Oui, ça c'est vrai. Vraiment, c'est à chaque fois en deux.
2: Si tu plies un petit angle, plus un petit angle, plus un petit angle.
1: Tu peux en faire.
0: Si tu fais un éventail, ça compte pas, Roxane.
1: Ça pourrait être un Guinness des records. Je l'ai plié 345 000 fois.
0: Eh ben, écoute, on va les appeler. On va leur faire un petit mail.
1: C'est pas sur ma bucket.
0: Mais c'est rigolo à explorer le livre des records parce que du coup dans les fun facts là, il y avait beaucoup de trucs où ils précisaient les records, etc. Retenir sa respiration le plus longtemps. Ça m'a fait halluciner, vraiment par contre.
3: Est-ce que t'as le chiffre?
0: Faut que je vous le retrouve. À votre avis, déjà.
1: Ah, c'est bon, je pense.
0: C'est long?
1: Non, mais je pense que c'est long. Genre... Non, une heure, tu...
2: Bah, je sais pas si c'est si extraordinaire.
3: Tu meurs.
2: Une heure.
1: J'ai pas le record d'apnée, c'est quoi? Alors, du coup, retenir sa respiration.
3: Je sais pas.
0: Tu veux dire en ralentissant son cœur, en méditant et tout? Non. Je pense qu'ils ralentissent leur cœur, mais ça fait pas une heure. Non.
2: Pas une heure. Bon, bah. Dommage.
1: Non, je pensais en minute.
0: Non, c'est plus.
3: 10.
0: Plus.
2: Une demi-heure.
1: Non, je dis c'est en minutes.
0: Presque.
1: On peut pas compter en heures.
0: Presque. C'est 24 minutes 5. Mmh. Et je crois même qu'il y a le record qui a été battu en juin 2025. Parce que du coup, alors attention, il y a plusieurs catégories, on va dire. Et là, c'était le record masculin avec inhalation d'oxygène pur. Donc les gars se prennent un petit shot d'oxygène avant de... Okay, en fait, ils restent sous l'eau. On les voit sous l'eau. Ils sont quasiment assis sous l'eau statique, quoi. Et du coup, c'était 24 minutes 37 et 29 minutes 3. Et c'est des Croates qui détiennent ces deux records. Ouais, presque une demi-heure. Non, mais moi, ça m'a fait halluciner, quoi.
3: C'est énorme.
0: Et là, je crois que la plupart des gens, c'est entre 30 et 90 secondes, quoi.
3: Bah oui, c'est sûr.
1: Il y a des gens qui courent 160 km.
0: Enfin voilà. Et ben écoutez les filles, merci beaucoup d'avoir répondu présente pour cette émission. C'était
1: avec
0: trop
1: plaisir.
0: Trop cool. Merci beaucoup et je vous dis à une prochaine fois.
2: Écoute, merci à toi et à très bientôt.
0: À bientôt.
1: Ouais, merci.
0: Salut.
3: Salut.
2: Salut.

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1: En 1999, Jean-Marc Ayrault, maire de Nantes, décide de relancer le projet d'aéroport de Notre-Dame-des-Landes à l'abandon depuis 30 ans. Au nom de la décentralisation et du progrès, plus de 1500 hectares du bocage vont être détruits. Mais les habitantes et militantes sont bien décidées à tout faire pour empêcher cette construction. D'une lutte écologiste, c'est une nouvelle manière de lutter, occuper et vivre collectivement qui va émerger, la zone à défendre, la ZAD. Dans ce sixième et dernier épisode de Radio Rebelle, on part à la découverte de la ZAD de Notre-Dame-des-Landes et plus précisément de sa radio pirate, Radio Klaxon. Dans quelles conditions une radio pirate a pu s'installer sur la ZAD ? En quoi Radio Klaxon a-t-elle été à la fois relais et moteur de la lutte contre l'aéroport ? En quoi la ZAD est plus qu'une lutte écologiste ? L'abandon du projet en 2018 est-il réellement une victoire ? Et enfin, que signifie l'histoire de Radio Klaxon dans la grande histoire des radios pirates ? Avant de répondre à ces charmantes questions, on va rappeler l'historique de la lutte. Ce projet y démarre en 63 sous la présidence de Pompidou. L'objectif affiché, un nouvel aéroport international pour désengorger Paris. Et en 68, c'est le site de Notre-Dame-des-Landes qui est retenu en pleine campagne à une trentaine de minutes au nord-ouest de Nantes. Le site est déclaré en zone d'aménagement différé, ZAD. Mais très vite, des habitants et agriculteuristes s'organisent contre le projet. Projet dont les chocs pétroliers de 73 et 79 et la crise économique qui s'ensuit auront finalement raison. Mais après la relance en 99, les différentes phases du projet s'enchaînent. Débats, réunions et enquêtes publiques malgré l'opposition farouche des habitants et militants écologistes. Des actions, des manifestations et des recours juridiques sont déposés pour tenter de lutter contre ce projet destructeur. L'État continue cependant son chemin en balayant les arguments de lutte. Un habitat sensible détruit ? Pas de souci, l'État propose de reconstruire une zone protégée ailleurs avec le concept assez osé de compensation écologique. Notre-Dame-des-Landes est déclarée d'utilité publique en 2008, ce qui permet les premières expropriations sur zone. Un appel d'offres est lancé pour la construction, remporté par notre cher groupe privé Vinci. Vous savez, c'est ce que vous insultez à chaque fois que vous payez l'autoroute. C'est en 2009, à l'occasion d'un camp Action Climat organisé à Notre-Dame-des-Landes, que la lutte va prendre une dimension nationale. Associations, politiques ou collectifs militants rejoignent la lutte. Et pourquoi pas occuper le site ? La zone d'aménagement différé devient zone à défendre, un rectangle de bocage d'environ 8 km de long et 2 de large où apparaissent les premiers squats. Et certains squatteurs et squatteuses vont vite lancer une idée, et si on profitait d'être dans une zone à défendre pour faire de la radio ?

Radio Klaxon naît à la fin de l'année 2010 dans une cabane sur la ZAD. L'idée originelle est de pouvoir diffuser un peu de musique, puis une émission de temps en temps. Le matériel disponible est rudimentaire, mais en bricolant un peu avec de la récup par-ci par-là, la radio arrive à émettre en piratant le 107.7, la radio de Vinci Autoroute. Le studio est alors installé dans une caravane qui se déplace. Et oui, cela permet de brouiller les pistes, sans mauvais jeu de mots, sur l'emplacement de la radio. Le collectif Klaxon se structure avec une dizaine de personnes environ et prend de l'essor. Le média permet à la fois une communication sur la ZAD, un outil de création avec la production de nombreux jingles et reportages et un outil d'expression pour la lutte de Notre-Dame-des-Landes. Mais c'est en 2012 que la radio va également prendre une dimension stratégique. Le Premier ministre est alors Jean-Marc Ayrault. Si vous avez suivi, c'est aussi le maire de Nantes, celui-là même qui avait relancé le projet d'aéroport. La construction du projet et l'évacuation de la ZAD font partie de ses priorités. Il lance en octobre 2012 l'opération César. 1200 gendarmes sont envoyés sur zone pour mettre fin à l'occupation. En face, un mouvement de solidarité se met en place. En plus des agriculteurs, des squatteurs et squatteuses sur zone, de nombreux et nombreuses soutiens rejoignent la lutte pour défendre les lieux contre les expulsions, envoient du matériel ou se font le relais de la lutte dans les médias mainstream. Radio Klaxon devient alors l'outil de communication de la résistance. Les messages des militants sur le terrain sont centralisés par la radio qui les diffuse via Internet et les ondes. Toutes les 15 minutes, c'est le flash info flic. Où sont les points de ravitaillement? Où sont les gendarmes? Combien sont-ils? Quelles interventions sont-ils en train de mener? La radio, elle permet également de diffuser des témoignages sur zone lors des expulsions ou encore de motiver les troupes grâce à une playlist musicale bien révoltée. Et la lutte, elle paye. L'opération César est un échec, les gendarmes quittent la zone, les zadistes sont plus déterminés que jamais à poursuivre la lutte et les membres de Radio Klaxon à poursuivre leur piraterie. Mais Radio Klaxon va bientôt connaître sa première crise. À l'hiver 2013, une émission appelée La Femme de la ZAD est diffusée sur Radio Klaxon. Cette émission défend des thèses antiféministes, prend position contre la non-mixité et contre la lutte antipatriarcale, au prétexte que le féminisme nuit à la construction politique de la ZAD en répondant, je cite, « une lutte triste » et pleine d'angoisse. Une émission qui vient provoquer un vif débat au sein du collectif de Radio Klaxon. Peut-on tout diffuser? Quelle est la limite de la liberté d'expression? Qui peut décider ce qui est diffusable ou non? Incapable de se mettre d'accord, le collectif se scinde en deux et les partisans d'une ligne éditoriale absolument libre s'en vont. Radio Klaxon s'équipe alors d'une charte avec un positionnement clair contre toute forme de domination et d'oppression sexiste, mais aussi raciste, classiste ou validiste. Une charte dont l'approbation est la condition d'accès à la radio.

0: que ce monde a skippé.
1: L'émission La Femme de la ZAD et les sessions qui ont suivi nous permettent d'aborder un point essentiel de la compréhension de la lutte contre l'aéroport. Les personnes présentes ne sont pas homogènes socialement et politiquement, loin de l'image médiatique des ZADistes. Il y a les habitants historiques qui sont contre le projet. Il y a des militants écologistes présents pour lutter contre l'aéroport. Il y a des militantes anarchistes et autonomes qui défendent une autre manière de vivre. C'est pour ça qu'on parle d'une lutte contre l'aéroport et son monde. Il y a des gens qui sont là toute l'année, d'autres qui passent de temps à autre. Il y a des habitants dans des maisons en dur, d'autres dans des cabanes faites de matériaux de récup aux formes improbables. Il y a des projets de maraîchage, d'élevage, à côté de militants véganes. Il y a des gens aux ressources financières et culturelles développées et d'autres qui n'ont rien. Il y a des sensibilités politiques très différentes et pas toujours très copines. Et tous ces gens, ils essayent de s'organiser. Il y a des instances de décision qui ont été mises en place sur la ZAD. Chaque semaine, il y a la réunion des habitants et habitantes. On y parle des enjeux liés aux installations sur zone. On tente d'y régler les conflits qui peuvent émerger. On y discute chantiers ou projets collectifs. Il y a également l'assemblée du mouvement. Ouverte aux personnes extérieures, elle est le lieu principal d'auto-organisation et de décision collective contre le projet d'aéroport. Sur des décisions au consensus, c'est ici que sont prises les orientations stratégiques du mouvement. Mais tous les habitants et habitantes ne participent pas forcément à ces réunions, coûteuses en temps et en énergie. On peut également noter la présence d'un journal papier, le ZAD News, diffusé chaque semaine aux habitantes et soutiens. Mais aussi un site internet, ZAD Nadir, qui compile textes, essais et points d'information pour l'extérieur. Radio Klaxon s'inscrit donc dans un ensemble de moyens d'information et de communication que peuvent utiliser les ZADistes pour échanger et débattre. Ce qu'il est important de retenir, c'est que la ZAD est un lieu complexe. Entre le mythe résistant développé à gauche et l'image noire dressée par les politiques d'un espace hors de l'état de droit rempli de dangereux gauchistes, c'est une lutte aux multiples facettes et courants de pensée. Bien qu'étant assurément un mode d'organisation et de vie alternatif, la ZAD n'échappe pas aux dynamiques de la société. On y retrouve des enjeux de pouvoir, des violences classistes ou sexistes et de gros désaccords stratégiques. Désaccords de plus en plus présents entre deux grands courants, les apélistes et les anti-autoritaires. Mais ça, on y reviendra un peu plus tard.

0: Après 2013, le collectif Klaxon se restructure, la programmation s'étoffe, la radio s'installe définitivement dans le paysage médiatique et militant de la ZAD. Fini la caravane itinérante. Il faut s'imaginer un grand bus jaune et peinturluré de tags et dessins à caractère politique installé en bordure d'un champ. Sur le toit, deux antennes permettent la diffusion sur les ondes du 107.7. À l'intérieur, un studio radio avec du matériel rudimentaire, des micros, une petite table de mixage, des casques, du matériel de montage. À l'avant, un coin bibliothèque ainsi qu'un espace de convivialité pour accueillir les membres du collectif et les invités. Le collectif se reforme autour des valeurs d'horizontalité et de partage des connaissances. Chaque semaine, des open bus sont organisés. Tout le monde est le bienvenu pour rencontrer le collectif, proposer des musiques ou des émissions, enregistrer des jingles ou tout simplement se former à la technique.
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0: C'est ici une des caractéristiques premières de Radio Klaxon. Créer du lien, donner la parole dans une logique du « do it yourself ». Un courant inspiré du mouvement punk, très présent sur la ZAD, qu'on peut traduire littéralement par « fais-le toi-même ». La programmation musicale est réalisée au fur et à mesure du temps par des membres du collectif. On y diffuse des morceaux alternatifs et militants, loin des playlists des radios commerciales. C'est aussi l'occasion de valoriser les artistes queer, racisés, féminines ou issus des minorités de genre, toujours dans la logique d'apporter une parole nouvelle par l'automédia. Enfin, la radio se démarque par un ton humoristique grinçant, profondément anti-système, impertinent et insolent. Jusqu'au slogan « La radio pirate, faite par des pirates qui n'ont jamais fait de radio ».
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0: Tout comme Radio Libertaire dans les années 80, Radio Klaxon est avant tout une radio pirate au service d'une lutte sociale et écologiste. Tables rondes, reportages sur les manifestations et manières d'habiter la zone, débats politiques, rubriques naturalistes sur la biodiversité du bocage, Klaxon devient au fil du temps un outil de contre-propagande. Contre le projet d'aéroport, contre les clichés sur les zadistes, contre les discours dominants. Mais on l'a vu, la lutte façonne aussi la radio pirate. Les périodes d'expulsion, les tensions sur zone modifient la ligne éditoriale ou la manière de pratiquer la radio. De support de la lutte, elle devient un organe de défense contre l'État ou les tentatives de prise de pouvoir sur la ZAD. Par sa seule présence, Radio Klaxon est source de motivation et de fierté, symbole de la présence des opposantes à l'aéroport sur la zone à défendre. Radio Klaxon devient aussi le relais des luttes d'ailleurs. Des militants internationaux rapportent des expériences de lutte et mouvements d'occupation d'Allemagne, de Belgique, des États-Unis ou encore d'Australie. Radio Klaxon sert alors de porte-voix à ces luttes, qu'elles soient terminées ou en cours. La lutte palestinienne, le Rojava ou le Chiapas sont par exemple régulièrement défendues sur les ondes de la radio pirate. La ZAD de Notre-Dame-des-Landes est s'inscrit ainsi dans une constellation de luttes anticapitalistes. À noter que de nombreuses émissions sont échangées avec des radios associatives françaises. La pérennité de l'installation sur zone a permis à Klaxon une liberté de mouvement et de programmation extrêmement riche dans le contexte de l'histoire des radios pirates. Mais il y a une fin à toute bonne chose.

Le 17 janvier 2018, le Premier ministre Édouard Philippe annonce l'annulation du projet d'aéroport de Notre-Dame-des-Landes. Après 50 ans de lutte, les militants remportent une victoire triomphante. Enfin, ça, c'est ce que je croyais. Les histoires de la ZAD sont un peu plus complexes. Derrière cette annonce de l'abandon du projet, il y a un grand processus de négociation entre l'État et certaines habitants et habitantes de la ZAD. Si l'État abandonne le projet, il veut des garanties en échange. La libération de la route des chicanes, une départementale qui traverse la ZAD couverte de cabanes et de barricades. La déclaration des projets agricoles présents sur zone en bail individuel. En fait, l'incorporation de la ZAD dans la juridiction de l'État. Une partie du mouvement, qu'on peut regrouper sous le nom des appellistes, décide de négocier. Pas question de risquer de tout perdre. Il faut donner des garanties à l'État pour pérenniser les projets collectifs déjà bien installés depuis quelques années. Sauf qu'une partie des zadistes, plutôt les anti-autoritaires, refuse catégoriquement toute négociation avec l'appareil d'État. Pas question de jouer aux bons élèves, pas question de donner des garanties. Pour eux, négocier, c'est classer les habitats sur la ZAD entre les bons, ceux qui pourraient rester, les projets agricoles, et les mauvais, ceux qui n'auraient pas leur légitimité en cas d'expulsion. Ce serait abandonner les installations qui ne produisent aucune marchandise, celles et ceux qui disposent de moins de ressources économiques, sociales et culturelles. Comment faire confiance à l'État ? Deux alternatives coïncident alors. Refuser toute négociation et lutter collectivement contre toute forme d'expulsion, ou négocier, perdre une partie du mouvement pour tenter de sauver ce qui a déjà été créé. Et le 9 avril 2018, à 6h du matin, 2500 gendarmes démarrent une opération d'expulsion. Pendant plus d'un mois et demi, les gendarmes vont recourir à la force et tirer des milliers de grenades pour déloger les squats, réprimer les soutiens et détruire les habitats.

c'est une cinquantaine de lieux de vie qui sont détruits par les forces de l'ordre sur zone. Certains projets agricoles déclarés en préfecture sont autorisés à rester. Une situation vécue comme une vraie trahison par les membres du mouvement qui refusaient la négociation, et ce pour plusieurs raisons. La division entre les bonnes et les mauvaises occupations a légitimé et facilité le travail de destruction de l'État. Lors de la défense de la zone, avec tous les soutiens qui sont venus en avril 2018, certains lieux n'étaient pas considérés comme à aider. Des cartes étaient distribuées et certains lieux étaient carrément absents de cette carte. La libération de la route des chicanes, qui a eu lieu, a considérablement aidé la gendarmerie dans son entreprise de démolition. Et enfin, le mouvement s'est vendu pour protéger des projets agricoles, soit un mécanisme classiste et marchand, à l'opposé de leur vision de la lutte. Et Radio Klaxon dans tout ça ? La radio, elle a continué à jouer son rôle d'informateur lors des expulsions de 2018. Ne s'y retrouvant plus dans la gestion collective de la ZAD post-expulsion, le collectif Radio Klaxon décide d'arrêter l'aventure le 2 novembre 2018 et publie un communiqué sur ZAD Nadir. Mais le texte est retoqué et remplacé quelques heures après sa parution dans une version très allégée de ses critiques sur les comportements autoritaires sur zone. Une censure symptomatique d'une volonté d'une partie du mouvement de ne garder qu'une histoire de la ZAD, bien loin d'être représentative de ce qu'a pu être ce mouvement d'occupation. Après 8 ans d'existence, la radio pirate faite par des pirates qui n'ont jamais fait de radio s'éteint définitivement. Avec ces derniers mots, Radio Klaxon est morte, vive rien, nique tout.

0: plus qu'une lutte sociale, c'est un nouveau moyen d'action qui s'est inventé à Notre-Dame-des-Landes à la fin des années 2000. Plusieurs ZAD ont tenté d'essaimer dans les années 2010, comme à Sivens, tristement célèbre pour le décès de Rémi Fraisse, ou à Bure, dans une tentative de lutter contre l'enfouissement des déchets nucléaires. La simple évocation de cet acronyme donne de l'urticaire au gouvernement et convoque un fort imaginaire positif chez les militantes de gauche. L'exemple d'un radio klaxon, il vous aura, j'espère, permis de ramener un peu de nuance et de complexité derrière l'histoire de la ZAD. Car c'est finalement des histoires qui se dessinent en étudiant la trajectoire de cette radio. D'abord objet communautaire, puis véritable outil stratégique contre les expulsions, outil de parole ouverte à toutes et tous et relais des luttes locales et internationales, Radio Klaxon a su se réinventer pour accompagner la tentative de transformation radicale et autogérée prônée à Notre-Dame-des-Landes. Ouais, c'était la phrase était longue un peu, non ? Une histoire qui malheureusement se terminera par des conflits politiques entre zadistes légalistes et radicaux. Et par une expulsion pure et simple d'une partie du mouvement, pas intégrable, trop radicale. Radio Klaxon nous montre que les radios pirates sont loin d'être des objets du passé, particulièrement dans des espaces de contestation. On peut citer la radio de Nuit Debout, pendant le mouvement social contre la loi travail, la web radio des Soulèvements de la Terre, lors des manifs contre les méga-bassines ou du Village de l'eau. Sans oublier la révolution que représente l'immense diversité des contenus sonores diffusables grâce à l'émergence des podcasts. On peut se dire que les espaces d'expression libre ont encore un bel avenir devant eux. À condition de lutter contre l'extrême droite et qu'elle n'accède pas au pouvoir, bien sûr. L'arrêt du projet d'aéroport et les expulsions de 2018 ne marquent pas la fin de la ZAD. De nombreux projets alternatifs continuent d'y être menés. Cependant, le tournant légaliste pris par une partie du mouvement a stoppé net l'espoir d'un espace à part. La lutte contre l'aéroport a été remportée, contre son monde, il faudra attendre encore un peu. C'est sur ces mots que se termine la série Radio Rebelle. Merci pour vos retours, merci d'avoir écouté ces épisodes sortis à intervalles plus ou moins réguliers, avouons-le. Je me suis pas trop étalé sur les conflits politiques et les différences stratégiques, parce que en fait ça aurait pu prendre trois plombes. Cependant, si ça vous intéresse, je vous ai mis plein de liens dans la description pour comprendre un peu mieux les enjeux qui sont passés sur la ZAD. Ici c'était une synthèse pour qu'on tente de comprendre les désaccords, mais bien sûr c'est plus complexe que ça, bien sûr j'ai pas tout dit. Et puis rendez-vous sur la page Instagram La Boudini Podcast pour ne rien rater des prochaines sorties et projets. À bientôt et vive les radios pirates.
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